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0: Il est 4h.
1: Bonjour, bonjour à tous. Sixième jour de recherche dans le Gers, mais toujours aucune trace de Liana, 11 ans, portée disparue depuis vendredi à Florence. La procureure de la République d'Auch n'a pas souhaité donner de détails en conférence de presse sur les investigations en cours, mais elle a en revanche fait de nouvelles révélations sur le profil du suspect mis en examen et écroué. L'homme était déjà visé par 3 procédures, dont une plainte pour viol sur mineur classée sans suite en 2024. Une nouvelle plainte pour viol a par ailleurs été reçue ce mercredi matin. Donald Trump voudrait séparer les discussions sur le Liban de celles sur l'Iran. Des discussions qui se passent très bien et pourraient aboutir ce week-end selon le président américain. Des déclarations comme bien souvent en décalage avec celles de Téhéran qui de son côté fait état d'aucun progrès tangible dans les négociations avec les États-Unis. En France, le test de dépistage au cadmium pour les patients à risque sera remboursé dès le 16 juin. Un remboursement sur prescription médicale dans les zones reconnues par les autorités compétentes. Selon l'ANSES, près de la moitié de la population française présentait en 2025 des expositions au cadmium dépassant les valeurs sanitaires de référence. En dehors du tabac, l'alimentation est en France la principale source d'exposition. Jusqu'à 1,2 milliard d'euros de mise attendue, les paris sportifs pourraient atteindre des records en France pendant la Coupe du Monde de foot cet été. C'est en tout cas la prévision avancée par l'Autorité nationale des jeux qui lance une campagne de communication pour prévenir des risques d'addiction. Une première portion de la 69 mise en service ce jeudi. L'autoroute controversée entre Toulouse et Castres ouvrira complètement mi-octobre, confirme le concessionnaire Atosca. Une ouverture sous réserve de la décision du Conseil d'État qui a été saisie par des opposants pour demander l'annulation du jugement de la Cour d'appel qui avait validé l'autorisation environnementale du chantier. Et puis, une demi-finale 100% italienne à Roland-Garros. Matteo Arnaldi rejoint Flavio Cobolli après l'abandon de Matteo Berrettini, contraint de renoncer après 2 heures de jeu.

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0: Bonjour à tous. L'inquiétude demeure dans le Gers après 6 jours de recherche sans succès pour tenter de retrouver Liana, 11 ans, portée disparue à Florence depuis vendredi. Selon la procureure d'Auch, le suspect mis en examen pour l'enlèvement de la fillette faisait déjà l'objet de 3 procédures pour des faits impliquant des mineurs depuis 2017. Une nouvelle plainte pour viol a également été déposée contre lui ce mercredi. Concernant la plainte déposée en août dernier pour laquelle le mis en cause n'a jamais été entendu, le ministre de l'Intérieur annonce une enquête administrative pour identifier d'éventuels dysfonctionnements. La piste d'un féminicide privilégié. Dans les Bouches-du-Rhône, une femme de 25 ans a été tuée de 25 coups de couteau lundi dans son appartement à Martigues. Son compagnon, qui affirme ne pas être l'auteur, a été placé en détention provisoire. Donald Trump voudrait séparer les discussions sur le Liban de celles sur l'Iran. Des discussions qui se passent très bien et pourraient aboutir ce week-end selon le président américain. Des déclarations comme bien souvent en décalage avec celle de l'Iran qui, de son côté, fait état d'aucun progrès tangible dans les négociations avec les États-Unis. Dans l'actualité également, jusqu'à 1,2 milliard d'euros de mises attendues cet été. Les paris sportifs pourraient atteindre des records en France pendant la Coupe du Monde de foot. C'est en tout cas la prévision avancée par l'Autorité Nationale des Jeux qui lance une campagne de communication pour prévenir les risques d'addiction. Selon une étude commandée par la NJ, 57% des Français entendent suivre l'événement et 41% d'entre eux ont l'intention de parier, soit 5 points de plus que pour la Coupe du Monde 2022. À 12 jours de son entrée en compétition, l'équipe de France dispute ce jeudi un premier match amical à Nantes face à la Côte d'Ivoire. Et puis ça bouge sur les bancs de Ligue 1. Angers annonce le départ de son entraîneur Alexandre Dujeu. Le divorce n'est pas encore officiel, mais il semble acté. Au RC Lens, Pierre Sage va quitter les 100 et or malgré une saison historique. Son nom circule avec insistance du côté du championnat anglais.
1: Toujours des soirées parisiennes.

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0: Bonjour à tous. Un arrêt des hostilités est-il possible ? Israël et le Liban ont convenu cette nuit de la mise en œuvre d'un cessez-le-feu, une déclaration publiée à l'issue de deux jours de pourparlers à Washington. Un cessez-le-feu à la condition que le Hezbollah arrête complètement ses attaques. Cet accord prévoit également la création de zones pilotes sous contrôle de l'armée libanaise. Un nouveau round de pourparlers est aussi prévu la semaine du 22 juin. En France, les recherches se poursuivent pour tenter de retrouver Liana. La jeune fille de 11 ans a disparu depuis presque une semaine dans le Gers et la procureure de la République a donné quelques détails supplémentaires sur le profil du principal suspect mis en examen. L'homme de 41 ans était déjà visé par 3 procédures, dont une plainte pour viol sur mineur classée sans suite en 2024. Une nouvelle plainte pour viol a par ailleurs été reçue hier matin. La proposition de loi écologiste pour limiter l'exposition de la population au cadmium, elle a été largement adoptée hier à l'Assemblée nationale. Le texte prévoit ainsi de réduire fortement les taux autorisés de ce métal lourd dans les engrais phosphatés, un produit qui s'accumule ensuite dans les sols et contamine les aliments. Une nouvelle manifestation contre Patrick Bruel. Plusieurs militantes féministes se sont rassemblées hier soir devant le théâtre parisien où le chanteur et acteur est à l'affiche. Elle dénonce sa présence sur scène alors qu'il fait l'objet de 4 plaintes pour viol et une pour agression sexuelle. En parallèle, les 3 représentations à Montréal du chanteur français ont toutes été déprogrammées. SpaceX devrait réaliser la plus importante introduction en bourse de l'histoire. La société aérospatiale d'Elon Musk a publié les détails de son entrée sur le marché. Elle devrait ainsi lever 75 milliards de dollars. L'opération pourrait intervenir dès le 12 juin. Et puis en terminant basket, et des débuts difficiles pour les Spurs en finale NBA. San Antonio est battu 105 à 95 par New York dans le match 1. Une défaite à la maison qui va compliquer la tâche pour Victor Wembanyama et ses coéquipiers. Le match 2, c'est dans la nuit de demain à samedi. Excellent début de journée à tous.
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0: Lettre.
1: Bélier, soyez plus attentif à son égard, sinon il va se poser des questions et il aura raison d'ailleurs.
2: Taureau, votre travail quotidien vous apporte de réelles satisfactions. Rien de tel pour vous motiver.
3: Gémeaux, vous vous donnez de nouveaux objectifs à atteindre. Vous entraînez vos collaborateurs dans votre sillage.
4: Cancer, il existe une bonne cohésion au sein de votre équipe de travail, ce qui vous permet d'avancer à pas de géant et même de prendre de l'avance.
5: Lion, vous bénéficiez d'une vitalité tip-top. Vous foncez tête baissée dans l'action.
6: Vierge, vous travaillez d'arrache-pied du soir au matin et du matin au soir.
7: Balance, Vénus vous prodigue ses bonnes influences.
8: Avis aux célibataires, ouvrez l'œil et le bon.
9: Scorpion, le climat de vos amours est paradisiaque. Vous sirotez un cocktail en tendre compagnie sous les cocotiers de vos rêves.
10: Sagittaire, vous vous laissez bercer par le doux clapotis des vagues romantiques et sentimentales.
11: Vous n'en demandez pas plus pour être heureux.
12: Capricorne, si vous voulez démarrer de nouvelles activités, suivez votre intuition, écoutez votre petite voix intérieure qui saura vous guider.
13: Verseau, entourez-vous de personnes compétentes et de bons conseils.
14: Poisson, mettez en place une stratégie d'action détaillée et méthodique.
15: Vous aurez ainsi toutes les cartes en main pour réussir.

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1: Et nous sommes le 4 juin aujourd'hui, nous fêtons les Clotildes. Et en ce 4 juin, je pourrais vous parler des manifestations étudiantes fortement réprimées par les autorités chinoises en 1989, où l'armée envahit la place Tiananmen, faisant 1400 morts et plus de 10 000 blessés. J'aurais aussi pu vous parler des frères montgolfiers qui font voler la première montgolfière en 1783, ou encore de la création du prix Pulitzer en 1917. Mais le 4 juin 1940 marque la fin de l'évacuation de la poche de Dunkerque et la fin de l'opération Dynamo. Fin mai 1940, les forces alliées sont prises en étau par les troupes allemandes à Dunkerque. Ils sont près de 400 000 soldats à attendre de rejoindre l'Angleterre. Le 26 mai, la décision d'évacuer la poche de Dunkerque est prise. C'est l'opération Dynamo. Elle durera 9 jours. La Royal Navy détache 39 destroyers et plusieurs autres bâtiments. C'est insuffisant. Des ferries, des chalutiers, des remorqueurs, des péniches, des yachts et d'autres embarcations encore plus modestes sont envoyées vers Dunkerque. Le 4 juin à 3h20, le Shikari, chargé à ras-bord de soldats, quitte le port. L'armée allemande investit Dunkerque. En 9 jours, 338 000 combattants, dont 123 000 Français et 16 000 Belges ont été évacués. La Wehrmacht capture 35 000 soldats. La citation du jour est signée de Winston Churchill, qui prononce un célèbre discours ce 4 juin 1940. « Nous nous battrons sur les mers et les océans, nous défendrons notre île, quel qu'en soit le coup. Nous nous battrons sur les plages, nous nous battrons sur les terrains d'atterrissage, nous nous battrons dans les champs et dans les rues, nous nous battrons dans les collines, nous ne nous rendrons jamais. »

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1: Bonjour à tous. Israël et le Liban s'accordent sur la mise en œuvre d'un cessez-le-feu. Les représentants des deux pays ont publié une déclaration hier à l'issue de 2 jours de pourparlers à Washington. Un accord qui reste conditionné à l'arrêt des tirs complets du Hezbollah. Il prévoit également la création de zones pilotes sous contrôle de l'armée libanaise ou encore l'évacuation de tous les membres du groupe pro-Iran du Sud-Liban. Un nouveau round de pourparlers est aussi annoncé pour la semaine du 22 juin. En parallèle, ce revers pour Donald Trump aux États-Unis, la Chambre des représentants a adopté un texte ordonnant le retrait des troupes américaines dans la guerre contre l'Iran. Une résolution avant tout symbolique, le président américain pouvant en effet opposer son veto. L'actualité en France, le profil du suspect dans la disparition de Liana se précise. La procureure de la République d'Auch a donné quelques détails supplémentaires hier. L'homme de 41 ans était déjà visé par 3 procédures, dont une plainte pour viol sur mineur classée sans suite en 2024. Une nouvelle plainte pour viol a par ailleurs été reçue hier matin. Les recherches pour retrouver la jeune fille de 11 ans, elle continue dans le Gers. Elle a disparu depuis presque une semaine à Florence. Le gouvernement lance une campagne de lutte contre les feux de forêt pour l'été 2026. Plusieurs ministres sont attendus aujourd'hui dans le Gard à cette occasion. Le ministre de l'Intérieur, Laurent Nunez, et la ministre de la Transition écologique, Monique Barbu, doivent présenter un renforcement significatif des moyens de prévention et d'intervention. Parmi les principales annonces attendues, l'achat de 2 nouveaux bombardiers d'eau. C'est une première depuis 5 ans. Le prix moyen des véhicules particuliers neufs a baissé en 2025. C'est ce que révèle le baromètre réalisé par l'Institut Mobilité en Transition. Une chute de 2%, le prix moyen des véhicules passant de 35 200 euros à 34 600 euros. En cause notamment le recul des modèles hybrides rechargeables. Et puis en tennis, avec la fin des quarts de finale à Roland-Garros, ça passe pour Matteo Arnaldi qui affrontera en demi-finale un autre Italien, Flavio Cobolli. Excellent début de journée.

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2: Malgré des souvenirs parfois flous, le moins que l'on puisse dire, c'est qu'il soufflait un grand vent de liberté dans les chansons des années 60, à l'image d'Antoine, qui avec ses élucubrations allait aborder le thème très sensible de l'avortement en proposant de mettre la pilule en vente dans les Monoprix. Un sujet sensible d'autant qu'une loi datant de 1920 punit à l'époque d'emprisonnement toute référence à ce sujet. Une loi qui sera d'ailleurs abrogée en 1968, deux ans après la sortie de cette chanson qui marquera donc un moment important dans la société française. Une chanson née une nuit d'hiver en 1965, mais qui ne rencontrera pas l'enthousiasme du producteur d'Antoine, Christian Fecher, tout comme l'équipe des Disques Vogue. Pourtant, la chanson fait un véritable carton et se vendra plusieurs milliers d'exemplaires. Maurice Chevalier déclara d'ailleurs que jamais encore un artiste n'avait atteint aussi vite le sommet du succès. Chanson célèbre aussi pour avoir bousculé la star de l'époque, Johnny Hallyday, qu'il veut enfermer à Melrano. L'idole des jeunes lui répondra lui aussi en chanson, avec cheveux longs et idées courtes. Une fausse rivalité inventée par les journalistes, puisque en réalité, les deux chanteurs sont copains comme cochons. 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
1: Guten Morgen, Wissam. Bonne journée. Bonjour tout le monde.
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1: Le sujet du jour est la vie en société. L'arbre généalogique d'un mathématicien se reconnaît à ses racines carrées. Si votre avenir est bouché, profitez de la viande au présent. Rester dans la tente, c'est être adepte du camping. Un pré en bulle, c'est de l'herbe dessinée. Affûtage sans aiguisage n'est que ruine de l'âme. Monter un bateau à un cul-de-jatte, c'est vouloir le faire marcher. Michelin préférait le courrier par pneumatique. À Montfort, la mort rit.
2: Et revoilà Guy Berthaud. Même ce qu'il savait, il se demandait ce que cela signifiait. Aujourd'hui, 4 juin, bonne fête aux Clotilde. Et anciennement, c'était la sainte Emma.
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1: Vous aviez adoré le Terrible Two, et bien voici le Fucking Four. On parle cette semaine de cette période tendue chez les enfants autour de 4 ans, avec le retour des crises et des négociations. Ah, vous aviez réussi à en finir avec le Terrible Two, cette fameuse période de forte opposition autour des 2 ans. Eh bien, le répit est parfois de courte durée pour les parents, car arrive ensuite le Fucking Four. C'est un peu pareil, mais en plus intense. Je peux vous en parler, je suis en plein dedans. Pour certains, c'est un peu une petite crise d'adolescence. Les enfants autour de 4 ou 5 ans s'affirment haut et fort et testent toujours plus les limites. Sauf qu'ils ont grandi, ils ont donc encore plus d'énergie, plus de détermination, mais aussi plus de vocabulaire et donc peuvent maintenant argumenter. Résultat, des négociations infinies et une remise en cause perpétuelle des règles. Et encore, des difficultés à gérer leurs frustrations, ce qui donne des cris, des colères, des paroles blessantes. Pas simple à gérer quand ça devient récurrent. Alors que faire? Eh bien, comme toujours, rester calme, enfin le plus possible, et maintenir les limites en rappelant toujours pourquoi il faut les respecter. Pour apaiser cette période, on peut leur donner des responsabilités, ils adorent ça, leur apprendre à reconnaître leurs émotions pour mieux les gérer, et on n'oublie pas de les féliciter à chaque progrès et de valoriser leur bon comportement. Bref, un accompagnement bienveillant, sécurisant, avec un cadre clair. C'est fatigant pour les parents, mais rappelez-vous, ce n'est qu'un stade normal de développement, et comme le reste, tout finit par passer. Il paraît même qu'après, il y a le Fantastic Five.

0: pousse le bouchon un peu trop loin, Maurice.
1: Qui a encore copié qui?
2: C'est le plus grand des voleurs.
1: Commençons avec l'exemple de l'artiste Black M, qui a sorti en 2004 Sur ma route. Mais la mélodie du refrain ressemble assez étrangement à un tube de l'année 1997, composé par deux DJ français, Daddy DJ. Je vous laisse écouter ça.

à tous. Le Hezbollah ne stoppe pas ses tirs. Le groupe pro-Iran affirme ce matin avoir lancé des roquettes contre l'armée israélienne dans le sud du Liban. Pourtant, cette nuit, les Israéliens et les Libanais ont annoncé s'être accordés sur la mise en œuvre d'un cessez-le-feu. Les représentants des deux pays ont publié une déclaration hier à l'issue de deux jours de pourparlers à Washington. Un accord qui reste conditionné à l'arrêt complet des tirs du Hezbollah. Il prévoit également la création de zones pilotes sous contrôle de l'armée libanaise. Un nouveau round de discussion est aussi annoncé pour la semaine du 22 juin. Dans le reste de l'actualité, lors du verdict pour Martin Ney, l'Allemand est jugé devant la cour d'assises de Loire-Atlantique pour le meurtre en 2004 de Jonathan, 10 ans. Ce jeune garçon avait disparu dans la nuit du 6 au 7 avril 2004 lors d'une classe de mer à Saint-Brévin-les-Pins. Son corps, lesté d'un parpaing, a été retrouvé 43 jours plus tard. L'accusé, qui n'a cessé de clamer son innocence, encourt la réclusion criminelle à perpétuité. Le verdict est attendu en fin de journée. Le test de dépistage au cadmium pour les patients à risque sera remboursé dès le 16 juin. Un remboursement sur prescription médicale dans les zones reconnues par les autorités compétentes. Selon l'ANSES, près de la moitié de la population française présentait en 2025 des expositions au cadmium dépassant les valeurs sanitaires de référence. Et en parallèle, justement, l'Assemblée nationale a adopté la proposition de loi écologiste pour limiter l'exposition de la population au cadmium. Le texte prévoit ainsi de réduire fortement les taux autorisés de ce métal lourd dans les engrais phosphatés. C'est le tout dernier jour pour remplir votre déclaration de revenus. La campagne de déclaration 2026 touche à sa fin. Pour les contribuables de la dernière zone, dont l'Île-de-France, vous avez jusqu'à ce jeudi 4 juin, 23h59. Passé ce délai, des pénalités peuvent s'appliquer. Et puis on termine en football et on est à tout juste une semaine du début de la Coupe du Monde. L'équipe de France joue ce soir à Nantes, le premier de ces deux matchs de préparation. Les Bleus affrontent la Côte d'Ivoire, coup d'envoi à 21h10. Excellent début de matinée à tous.

0: Bonjour Ruby Chatzi et bienvenue dans les studios d'RCB.
1: Bonjour.
0: Alors tu es danseuse, chorégraphe et performeuse scénique depuis plus de 10 ans et pourtant au départ tu avais des projets totalement différents.
1: Exactement.
0: J'ai cru lire que tu voulais même devenir peintre en bâtiment.
1: Mais alors je ne sais pas où tu allais creuser pour avoir cette information. Mais c'est exact.
0: Alors bon, ça fait quand même un sacré écart passer vers le monde du spectacle. Qu'est-ce qui t'a fait t'orienter justement vers ce domaine ?
1: Alors pour la peinture, et je dois dire qu'effectivement j'ai bien mon CAP peintre en bâtiment que j'ai passé à Célestat en apprentissage.
0: Ok, bon.
1: Donc je suis toujours capable.
0: D'accord. Bon, si on a 2-3 travaux à voilà. Faire à la radio, voilà, on t'appellera. Pas de souci.
1: Donc vous pouvez m'appeler. Non, mais oui. Alors de passer de peintre en bâtiment au milieu artistique, pour moi c'était très naturel parce qu'en fait j'ai toujours été danseuse. Donc j'ai grandi dans un petit village au milieu associatif. Au niveau de la danse, c'était très très présent. Et donc j'ai commencé la danse très jeune. J'ai participé à pas mal de concours nationaux. J'ai gagné certains prix également en tant que semi-professionnelle. Mais en fait, je n'ai jamais cru qu'être artiste était un vrai métier. On ne me l'a jamais dit et donc je ne l'ai jamais envisagé comme un travail. Devenir danseuse, ce n'était pas forcément ce que j'avais imaginé. Et donc j'ai pris un chemin, on va dire, classique. Et en fait, finalement, l'art et la danse m'a rattrapée à peu près vers 21 ans. Je cherchais à redanser à nouveau un peu plus. Et c'est là que je suis tombée sur la troupe des Pin-Up d'Alsace et que j'ai démarré du coup ma carrière.
0: D'accord, et le moins qu'on puisse dire, c'est que ça fonctionne bien. Et en 2023, tu réalises carrément un rêve avec l'ouverture de ta propre école de danse, l'Exotic House of Burlesque.
1: Oui.
0: Qu'est-ce qui t'a donné envie de te lancer comme ça ? C'est encore une étape supplémentaire.
1: Hein. C'est encore une étape supplémentaire. Et c'est une très, très grosse étape, je dois dire. En fait, j'ai toujours été professeure. Donc, j'enseignais déjà pour des écoles. Je donnais déjà des workshops, des stages. Je voyageais déjà pour donner des cours. Mais là, l'envie, c'était vraiment de créer mon espace avec, du coup, ma créativité. Et de créer surtout un lieu dans le secteur qui n'existait pas encore avec du coup ces disciplines-là.
0: D'accord, donc c'est une première en Alsace, cette école.
1: Alors, ce n'est pas du tout une première en Alsace, hein, je ne suis pas la créatrice de tout ça, mais effectivement, dans le secteur Molsheim-Mützig, il n'y avait pas d'école de burlesque. Et du coup, j'ai créé effectivement la première école de burlesque dans le secteur, pas en Alsace.
0: D'accord, et puis bah justement, alors je pense que je ne vais vraiment pas être le premier à te poser cette question. Le burlesque, c'est quoi exactement ?
1: Voilà, c'est le cœur du sujet. Alors le burlesque, c'est quoi ? C'est une pratique d'effeuillage burlesque, on va dire en français. C'est effeuillage burlesque, c'est le fait d'enlever ses vêtements sur scène. Et c'est vraiment un art ancien, puisqu'il peut être rattaché dès les années 1800. Et il peut être également rattaché au Moulin Rouge, aux Folies Bergères. Et c'est l'art d'enlever ses vêtements de manière, ça peut être drôle, ça peut être politique, ça peut être glamour, ça peut être sexy, ça peut être poétique, mais c'est surtout un art subversif et surtout fun. En fait, on est là pour passer un bon moment, donc ce sont des personnes qui viennent enlever leurs vêtements, pas jusqu'au bout, parce que ce n'est pas un striptease classique.
0: J'allais dire justement, quelle est la différence avec le striptease, à ne pas confondre, donc clairement.
1: Exact, bah, à ne pas confondre, ils ont un peu... on a les mêmes racines, en fait, à la base, les danseuses exotiques, qui dans les années 1900 venaient s'effeuiller. Vous voyez, Joséphine Baker à Paris, Joséphine Baker faisait partie de cette mouvance de danseuses exotiques, et le burlesque, en fait, c'est la continuité. Mais oui, c'est pas du striptease classique, dans le sens où on ne vient pas toucher les gens ou se faire toucher. Là, c'est vraiment un art du spectacle. On est sur une scène, il y a de la lumière, il y a des costumes, des plumes, des paillettes, la totale.
0: Et je crois même qu'il y a plusieurs types, en fait, parce que ton école propose différents cursus. Peux-tu nous en parler ?
1: Exactement. Donc, déjà, dans le burlesque, il y a plein de façons de le faire. Il n'y a pas que la façon glamour classique qu'on peut voir souvent à la télé ou sur les réseaux sociaux. Mais on peut aussi faire ce qu'on appelle du néo-burlesque. C'est tout ce qui va toucher à la nouveauté, avoir des musiques un peu différentes, etc. Et dans mes cursus, moi, j'ai les cursus de burlesque niveau 1, niveau 2. Mais j'ai aussi le cursus de burlesque Make Me Tease, qui est en gros le cursus ultime pour les effeuilleuses en herbe. Lorsqu'elles ont fait leur cursus 1 et 2, lorsqu'elles ont appris toutes les bases, elles peuvent créer leur propre solo, c'est-à-dire ne plus monter en groupe, et elles peuvent du coup créer leur tout premier numéro et se lancer en scène pour la première fois. Et je ne propose pas que du burlesque aussi à l'école.
0: Et la bonne nouvelle, c'est que ces élèves, on va pouvoir les retrouver donc à Mutzig pour l'Exotic Night. Alors, quel est le concept de cette soirée ?
1: Alors, Exotic Night, c'est donc la soirée, le showcase de l'école. C'est là où les élèves viennent présenter le travail qu'elles ont fourni toute l'année. Donc, c'est leur petit spectacle de fin d'année à elles. Donc, il y aura les classes de burlesque, évidemment. Mais il y aura aussi les cours de heels dance, de danse sur talons. Elles seront là également. Mais ce sera un gros showcase dans le sens où nous avons deux invités exceptionnels qui nous viennent de très très loin et on a très hâte de les accueillir, qui viendront encore en plus rajouter un côté professionnel à tout ce spectacle et encore plus de glamour et de paillettes. Et donc cette soirée au Château des Rohan, c'est vraiment la soirée glamour où il y aura les élèves qui vont tout donner, les guests qui vont tout donner et tout le public qui va tout donner aussi puisque c'est participatif nos spectacles.
0: Je n'en doute pas, en tout cas, voilà, un événement à ne manquer sous aucun prétexte.
1: C'est 12 et 13 juin au Château des Rohan de Mutzig.
0: C'est ça, 12 et 13 juin au Château des Rohan de Mutzig. Donc le public pourra venir à partir de 19h et puis je pense qu'il sera aussi possible de se manger un petit morceau avant
1: le spectacle. Alors ils nous auront de magnifiques, délicieuses bretzels.
0: Ah, ça c'est bon, ça on prend.
1: Ouais, c'est ça. Alors il sera possible de venir à partir de 19h dans la cour du château qui sera pimpée et glamourisée pour l'événement évidemment. On pourra boire un verre, manger une bretzel, moment de convivialité. Et le spectacle commence à 20h30 et terminera aux alentours de 23h. Il y a bien une pause entre les deux parties pour se rafraîchir de la chaleur de la première partie.
0: Et est-ce qu'on peut déjà réserver sa place hein ?
1: Oui.
0: Ça, c'est une bonne nouvelle.
1: C'est ça. Alors, je vous invite vraiment à réserver puisque on est très vite complet sur le dernier run, la dernière semaine. Donc, il ne faut pas hésiter à réserver. Vous pouvez réserver directement sur le Hello Asso de l'école. La billetterie est donc en ligne ou sur l'événement Facebook. Mais il est aussi possible pour les personnes qui le souhaitent d'acheter les billets en physique à l'office de tourisme de Molsheim.
0: Et si jamais il reste des places, ce que je ne te souhaite pas évidemment, est-ce qu'il y aura quand même une caisse d'histoire ?
1: Alors, oui, non, on verra.
0: Bon, on va,
1: alors. Ça dépend. Vraiment, normalement, non, il n'y a pas de caisse du soir. Et j'invite les gens à prendre les billets en pré-vente. Pourquoi aussi ? Puisqu'on fait un tarif préférentiel en pré-vente et les billets sont un peu plus chers le soir même. Aussi parce qu'on veut que cet événement reste populaire et on veut qu'il reste accessible à tous. Donc les billets en pré-vente sont moins chers.
0: Voilà, donc vous savez ce qu'il vous reste à faire, ne perdez pas de temps et vous retrouverez bien entendu les liens vers la billetterie sur le site de la radio. Et puis une question qui revient souvent, est-ce que je peux venir avec mes enfants ?
1: Alors, oui et non. C'est-à-dire que oui, il n'y a aucun problème vis-à-vis d'un regard d'enfant à ce spectacle parce qu'il est pluridisciplinaire. Mais c'est vrai que c'est quand même une soirée où c'est quand même plutôt un public d'adultes, ou je dirais en tout cas jeune adulte. Donc un enfant de 3-4 ans, il va pas rester sur son siège. Alors il va beaucoup crier, il va trouver ça super, les plumes et les paillettes, il va trouver ça génial. Mais c'est plutôt un public adulte, mais les enfants ne sont pas interdits, je dirais, entre soi. Au contraire, ils mettent une bonne ambiance en général quand ils sont là.
0: D'accord, donc voilà, on va dire c'est tout public, il n'y a pas de problème, venez nombreux. Et est-ce que d'autres projets sont déjà en préparation ?
1: Oh, peut-être. Dites donc, tellement d'indiscrétion. Eh bien oui, puisque l'école en fait c'est toujours... Alors c'est une petite expansion parce qu'on vise à rester une petite école proche de ses élèves et proche de sa commune. Donc peut-être qu'il y a des projets dans les cartons pour des ouvertures futures de classes et peut-être même un lieu culturel supplémentaire pour l'année prochaine.
0: Eh bien, tu viendras nous en reparler.
1: Avec plaisir.
0: Et où peut-on te suivre ? Y a-t-il des réseaux sociaux sur lesquels on peut te suivre, donc pour ne rien manquer de ton actualité ?
1: Ah, oui. Ah bah alors oui, il faut absolument liker la page, suivre la page, commenter la page. Donc vous pouvez suivre la Exotic House of Burlesque sur les réseaux sociaux. Donc on est sur Facebook, on est sur Instagram et on est également sur YouTube. Vous pouvez aller voir du coup sur YouTube des petites vidéos de l'école. Il y a des petites présentations, il y a les teasers des différents cours et des différents spectacles que vous avez peut-être raté et qu'il ne faut plus rater maintenant du coup.
0: Et justement à propos de l'école, si après avoir assisté à l'Exotic Night, des auditeurs souhaitent rejoindre cette école dans la prochaine promotion, comment peuvent-ils te contacter ?
1: Alors, ils peuvent me contacter, s'ils ont la chance ils auront une réponse rapide. Ils peuvent me contacter directement sur les réseaux sociaux, sur Instagram, il n'y a pas de souci. Et sinon ils peuvent directement envoyer un email à exotic.houseofburlesque@gmail.com. De toute façon, sur tous nos réseaux, il y a l'adresse mail, les DM, donc les messages privés. On y répond avec plaisir. Et il ne faut pas hésiter à poser des questions. Je sais que plein de gens ont des questions et nous, on adore y répondre.
0: Voilà, pas d'inquiétude. Et les cours sont bien ouverts à tout le monde.
1: Les cours, effectivement.
0: Tout niveau.
1: Oui, alors tout niveau et surtout ouvert à tous et toutes. Puisque le burlesque ou la heels dance, la danse en talons, n'est pas exclusivement féminin. On s'imagine que c'est le cas, mais ce n'est pas le cas. Le burlesque, c'est vraiment ouvert à tout genre, toute taille, tout âge. Il n'y a pas de notion de genre, de taille, de poids, d'âge. C'est ouvert à tout le monde. Donc venez, nous avons des hommes qui pratiquent le burlesque. Nous appelons ça des boylesques. Et en heels dance, nous avons également des hommes qui viennent danser.
0: Bah, j'y réfléchirai personnellement.
1: Voilà. Eh bien, je t'invite à un cours d'essai. Avec plaisir, je t'accueillerai pour un premier cours.
0: D'accord. Bon, alors, je ne vous promets pas les vidéos sur la radio. De la radio mais bon.
1: Tout niveau, j'ai dit, tout niveau.
0: Le rendez-vous est pris, en tout cas. Bah, je te remercie beaucoup d'être passé nous voir. Donc, je le rappelle, l'Exotic Night, ce sera les 12 et 13 juin au Château des Rouen de Mutique. Ouverture des portes à 19h, début des shows à 20h30. Et donc, la billetterie est ouverte et ne tardez pas à réserver votre place si vous voulez vous assurer d'être présent à ces deux très belles soirées. Merci donc Ruby d'être passé nous voir. Je te souhaite tout le meilleur pour ces spectacles et pour l'école et j'espère à bientôt sur RCB.
1: Merci beaucoup.

0: Guten Morgen, Wissam. Bonne journée. Bonjour tout le monde.
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0: Le sujet du jour est la vie en société. L'arbre généalogique d'un mathématicien se reconnaît à ses racines carrées. Si votre avenir est bouché, profitez de la viande au présent. Rester dans la tente, c'est être adepte du camping. Un pré en bulle, c'est de l'herbe dessinée. Affûtage sans aiguisage n'est que ruine de l'âme. Monter un bateau à un cul-de-jatte, c'est vouloir le faire marcher. Michelin préférait le courrier par pneumatique. À Montfort, la mort rit.
1: Et revoilà Guy Berthaud. Même ce qu'il savait, il se demandait ce que cela signifiait. Aujourd'hui, 4 juin, bonne fête aux Clotilde, et anciennement c'était la sainte Emma.
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1: Plus sec qu'humide, juin remplit le tonneau de bon vin.
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1: Il est 9h.
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3: Bonjour la vallée, bienvenue sur les ondes RCB. Nous sommes le jeudi 4 juin. On souhaite une bonne fête aux Clotilde aujourd'hui. Et c'est l'anniversaire de Antoine, né un 4 juin 1944 à Tamatave, à Madagascar. Auteur, compositeur, interprète et navigateur, également réalisateur français. C'est la chanson Les élucubrations d'Antoine qui va le rendre célèbre en 1966. Et c'est la chanson qu'on écoute pour démarrer cette matinale. Je vous retrouve dans quelques minutes pour nos infos du jour. Et je vous souhaite une très belle journée sur RCB.

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1: Bienvenue à tous ceux qui prennent l'antenne d'RCB. Vous êtes en compagnie de Tamara et on se retrouve pour nos infos du jour. On démarre comme tous les jours avec la journée de marché. Tous les jeudis, vous avez rendez-vous à Russe devant la mairie jusqu'à 12h30. À Saint-Blaise-la-Roche, place de la gare, jusqu'à midi. Et à Salles, à l'arrière de la mairie, jusqu'à midi également. Pour nos inforoutes concernant la D1420 entre Dorlisheim et Heiligenberg jusqu'à samedi 6 juin, c'est le renouvellement des enrobés dans les deux sens. La circulation est interdite entre 19h30 et 6h. Pensez à prendre les déviations. 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Il y aura aussi Margot Estner, autrice, et Sarah Eddy, autrice et photographe. 4 passions, 4 métiers différents autour du livre. Alors on vous donne rendez-vous le 6 juin à midi sur RCB pour l'émission Magazine littéraire Parole en direct, qui sera animée par Bertrand et avec Thierry à la réalisation. Et pour les activités du jour, à la MJC de Bar-en-Bas, rendez-vous à 20h pour la danse Modern Jazz pour les adultes. À la salle des fêtes de Niederaslar, c'est les séances de sabre laser pour petits et grands à 20h. Et pour les horaires des maisons France Service qui vous accompagnent chaque jour dans vos démarches administratives, avec et sans rendez-vous, à Schirmeck jusqu'à midi et de 14h à 16h30, du côté de Salles jusqu'à midi 15 et de 14h à 17h. Voilà pour l'info locale, on reprend en musique avec Olivia Dean, il y aura Selena Gomez, Clara Luciani, Joyce Jonathan ou encore Lerita Mitsuko. À 9h30, c'est le point sur la météo du jour, ce sera suivi de votre horoscope.

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0: Bienvenue à tous ceux qui prennent l'antenne d'RCB. À l'instant, c'était l'Erita Mitsuko et on se retrouve pour la météo du jour. C'est une perturbation qui ondule pour cette matinée, pour ce jeudi matin en Alsace, ce qui va porter un ciel un peu plus maussade, mais surtout un peu de pluie. En cours d'après-midi, il y aura aussi quelques pluies, mais plus modérées qui se déclencheront et plutôt sur le Haut-Rhin. Côté Mercure, c'est un peu juste pour la saison. On aura du mal à atteindre les 20 degrés, mais il y aura du mieux pour demain et jusqu'à ce week-end. Beaucoup plus doux et agréable puisque, comme dit, à partir de demain et pour samedi et dimanche, on oscillera entre 15 et 25 à 26 degrés et même jusqu'à lundi. Tout de suite, c'est votre horoscope. On s'écoutera Les Innocents, un homme extraordinaire, la nouveauté de Lady Gaga avec son titre Runway, Madonna, Axel Red, une petite page de publicité. À 10h, c'est votre flash d'information. À 10h30, on se retrouve pour l'activité associative dans la vallée et je vous souhaite une très belle matinée sur nos ondes.
1: Horoscope. Bélier, soyez plus attentif à son égard, sinon il va se poser des questions et il aura raison d'ailleurs. Taureau, votre travail quotidien vous apporte de réelles satisfactions, rien de tel pour vous motiver. Gémeaux, vous vous donnez de nouveaux objectifs à atteindre, vous entraînez vos collaborateurs dans votre sillage. Cancer, il existe une bonne cohésion au sein de votre équipe de travail, ce qui vous permet d'avancer à pas de géant et même de prendre de l'avance. Lion, vous bénéficiez d'une vitalité tip-top, vous foncez tête baissée dans l'action. Vierge, vous travaillez d'arrache-pied du soir au matin et du matin au soir. Balance, Vénus vous prodigue ses bonnes influences. Avis aux célibataires, ouvrez l'œil et le bon. Scorpion, le climat de vos amours est paradisiaque. Vous sirotez un cocktail en tendre compagnie sous les cocotiers de vos rêves. Sagittaire, vous vous laissez bercer par le doux clapotis des vagues romantiques et sentimentales. Vous n'en demandez pas plus pour être heureux. Capricorne, si vous voulez démarrer de nouvelles activités, suivez votre intuition, écoutez votre petite voix intérieure qui saura vous guider. Verseau, entourez-vous de personnes compétentes et de bons conseils. Poisson, mettez en place une stratégie d'action détaillée et méthodique, vous aurez ainsi toutes les cartes en main pour réussir.

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Bonjour à tous. Les bombardements continuent sur le Liban. Des drones israéliens ont frappé ce matin 3 localités du sud du pays. Il y aurait des victimes selon l'Agence nationale d'information. Pourtant cette nuit, les Israéliens et les Libanais ont annoncé s'être accordés sur la mise en œuvre d'un cessez-le-feu. Les représentants des deux pays ont publié une déclaration hier à l'issue de 2 jours de pourparlers à Washington. Un accord qui reste conditionné à l'arrêt complet des tirs du Hezbollah. Des renforts pour tenter de retrouver Liana. La jeune collégienne de 11 ans a disparu depuis presque une semaine dans le Gers. Et aujourd'hui, les gendarmes font appel à des cavaliers d'un centre équestre pour des recherches ciblant des zones boisées. En parallèle, la procureure de la République d'Auch a donné quelques détails supplémentaires hier sur le profil du suspect. L'homme de 41 ans était déjà visé par 3 procédures, dont une plainte pour viol sur mineur, classée sans suite en 2024. Le gouvernement lance une campagne de lutte contre les feux de forêt pour l'été 2026. Plusieurs ministres sont attendus aujourd'hui dans le Gard à cette occasion. Ils doivent présenter un renforcement significatif des moyens de prévention et d'intervention. Parmi les principales annonces attendues, l'achat de 2 nouveaux bombardiers d'eau. Les populations les plus modestes ont des risques nettement supérieurs de développer des cancers de mauvais pronostic. C'est le résultat d'une étude du service statistique des ministères sociaux, la DRES. Des inégalités qui s'expliquent notamment par une exposition accrue à certains facteurs de risque ainsi que par des diagnostics plus tardifs. On rappelle que le cancer est la première cause de mortalité en France. C'est le tout dernier jour pour remplir votre déclaration d'impôt. La campagne de déclaration de revenus 2026 touche à sa fin. Pour les contribuables de la dernière zone, dont l'Île-de-France, vous avez jusqu'à 23h59. Et puis à Roland-Garros, place aux demi-finales femmes. D'abord l'Ukrainienne Marta Kostyuk affronte la Russe Mira Andreeva dans la première affiche prévue à 15h. Et un peu plus tard, la Polonaise Maya Walinska poursuit son incroyable aventure. On rappelle qu'elle est issue des qualifications et défie la Russe Diana Schneider, tombeuse hier de la numéro 1 mondiale Arina Sabalenka. Excellente matinée à tous.

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1: Des skis électriques qui permettent de retrouver les mêmes sensations qu'à la montagne, quelle que soit la saison. C'est l'innovation du jour. L'hiver, vous adorez la sensation de skier, mais vous en êtes privé le reste de l'année. Eh bien, cela pourrait changer grâce à une invention primée au concours Lépine. Vous pourriez même aller au travail en skiant. Squeal, ce sont les premiers skis électriques au monde. Ils ont été inventés par un Normand qui vient de remporter pour cette création le deuxième prix du concours Lépine, le plus célèbre des concours d'invention. Pour vous mettre à skier, il suffit de poser vos pieds sur les deux patins parallèles. Vos chaussures sont tenues grâce à des fixations comme celles des skis traditionnels. L'accélération est progressive pour y aller en toute sécurité. Lorsque vous ne profitez pas de la sensation de glisse et que vous arrivez à la maison, par exemple, il suffit de tirer une poignée télescopique pour transporter les skis comme si c'était une valise. Ces skis électriques sont homologués pour la ville. Ils roulent de 32 à 60 km/h selon les modèles, avec 35 à 50 km d'autonomie. Squeal reproduit les sensations du ski partout et tout le temps, donc quelle que soit la saison et le terrain, que ce soit sur le béton, sur le gravier ou sur le sable, avec la même façon de s'incliner dans les virages que lorsque vous skiez à la montagne. Pour se procurer ces skis d'un nouveau genre, il faudra compter un certain investissement, entre 1 000 et 1 500 euros selon les modèles. Et puisque le succès est au rendez-vous, eh bien les créateurs de Squeal espèrent maintenant conquérir le marché américain.

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1: Pour les manifestations à venir dans la vallée, on démarre en musique avec un concert au Cœur des Astres par le Chœur Mido et l'ensemble vocal Les Pienerets sous la direction de Monsieur Franz. Rendez-vous ce vendredi à 20h à l'église de Salles, entrée libre et plateau. Toujours pour ce vendredi à 19h, rendez-vous à Schirmeck à la médiathèque pour un karaoké avec Le Repère. Il y aura deux bonnes crêpes et la buvette sera ouverte. Vous pouvez encore vous inscrire, 6€ par adulte, 4€ pour les moins de 16 ans. C'est gratuit pour les moins de 6 ans et la réservation se fait uniquement par SMS. Ce vendredi à 20h, rendez-vous à Viche pour le concert du groupe East Floyd, A Tribute to Pink Floyd, pour fêter les 50 ans de l'album Wish You Were Here. Vous pouvez prendre vos billets sur place ou réserver directement en ligne sur billetsweb.fr. Un spectacle de danse moderne jazz et classique, Valt et compagnie, c'est les 5 et 6 juin à 20h30 à la MJC de Bar-en-Bas, entrée gratuite et petite restauration. Le 4e Festival des Harmonies, c'est à la place de l'église à Niederaslar ce 6 juin dès 15h30. Venez vivre un grand moment musical en plein air au cœur de Nieder. Il y aura beaucoup d'harmonies qui viendront de toute la région et d'au-delà. Un événement festif ouvert à tous qui réunira tous les musiciens autour d'un final avec Seven Blesh Army. Buvette, restauration, l'entrée est libre, venez nombreux. Vous êtes conviés à la cité scolaire Haute-Bruche à Bar-en-Bas ce samedi 6 juin entre 9h et midi pour un repair café. Ne jetez pas, ils sont là pour vous conseiller, réparer les objets abîmés ou cassés. Vous pouvez venir avec des vêtements, des appareils électroniques, vos vélos et bien d'autres choses. La LSH à la MJC de Bar-en-Bas pour la période du 6 juillet au 7 août pour les jeunes de 6 à 16 ans. Si vous souhaitez inscrire vos enfants, rendez-vous directement ce samedi et samedi 13 juin de 9h à 14h à la Maison des loisirs de Bar-en-Bas. L'Orchestre Philharmonique de Molsheim vous donne rendez-vous à la salle des fêtes de Mühlbach-sur-Bruche ce samedi à 20h30. L'entrée est libre, il y aura un plateau au profit de la restauration de l'orgue. Summer Party, c'est une soirée qui vous est proposée à la salle polyvalente de Plaine ce samedi de 19h à 3h. Avec une entrée à 10€ et une boisson offerte, il y aura bar et tarte flambée, le dress code est Playa. Festive Event vous invite, il y aura DJ Nono Limit au platine accompagné de DJ Benus avec des tubes des années 70 à nos jours. L'Amicale des sapeurs-pompiers de Grésvillers vous invite au traditionnel marché aux puces et artisanal ce dimanche de 8h à 18h sur le parking de la salle des fêtes de Grésvillers, buvette et restauration. Ce week-end également, c'est le premier festival du livre à la salle polyvalente de la Broque. De 10h à 18h, il y aura des auteurs, des exposants, des food trucks, des spectacles, une exposition et des animations. C'est organisé par les médiathèques de la Broque, Schirmeck, la Locomotive et la Bibliothèque de Russe. Samedi prochain, le 13 juin, soirée musicale et conviviale, également solidaire à 20h30 à la salle des fêtes de Schirmeck. Par la chorale et la fanfare de Schirmeck, ce sera leur premier concert pour interpréter par les deux ensembles réunis. L'entrée libre, il y aura un panier au profit de la maladie de Charcot. Une petite restauration proposée à l'entracte avec knack, boisson ou pâtisserie. C'est sans manquer la pêche en famille autour de l'étang de Bar-en-Bas. Pour les enfants de 3 à 6 ans, ils pourront pêcher, il faut apporter leur appât. Une participation de 5€ par enfant est demandée, une crêpe leur sera offerte. Ouverture à 11h30, à midi, petite restauration, à 13h, montage des cannes à pêche et pêche en famille de 14h à 17h. Avis aux passionnés de couture, tricot et loisirs créatifs, les puces des couturières de Foudet. C'est le 14 juin à la Maison du Temps Libre. Venez chiner tissus, boutons, laine, mercerie ou encore des patrons, des machines à coudre et des créations artisanales dans une ambiance conviviale entre 9h et 16h. L'entrée est libre, il y aura une petite restauration et une ambiance chaleureuse garantie. Ils vous attendent nombreux à Foudet pour faire le plein d'inspiration. Et retrouvez les artisans de votre région. Animation, buvette, mini-ferme, restauration, il y aura des jeux pour les enfants. Une chouette sortie avec des artisans de la musique et des animaux. Venez passer un bon moment à Plaine avec l'association Aider Nature pour le marché des créateurs et producteurs les 13 et 14 juin prochains. Un karaoké kids organisé par Le Repère et la médiathèque La Locomotive, c'est le mercredi 17 juin de 16h à 18h. Rendez-vous à Viche, l'entrée est gratuite, c'est pour les enfants et les jeunes enfants de 6 à 16 ans. Voilà pour les prochaines manifestations. Si vous avez besoin d'une information, n'hésitez pas à les retrouver sur le site de la radio www.radio-rcb.fr dans l'onglet événements. D'ailleurs, il est toujours temps de réserver vos billets pour le concert de Robin Léon. C'est le 7 novembre au Dôme de Moutsic. Il reste encore quelques places, mais ça part très vite et le carré-gore est déjà complet. Alors, si vous souhaitez réserver, rendez-vous sur le site RCB. On reprend musique avec une nouveauté de Indochine, Les Nouveaux Soleils, également Suzanne avec son titre Champagne. Il y aura Dépêche Mode, Marvin Gaye, Arcadian. À 11h, c'est votre flash d'information. 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

Bonjour à tous. On vient de l'apprendre, Marjane Satrapi est décédée. L'artiste franco-iranienne était âgée de 56 ans. Installée en France depuis une trentaine d'années, elle a signé plusieurs bandes dessinées, mais aussi des films, dont l'adaptation de son propre ouvrage Persepolis, prix du jury au Festival de Cannes en 2007. Selon son entourage, elle est morte de tristesse un peu plus d'un an après le décès de son mari. Dans le reste de l'actualité, un casque bleu tué dans le sud Liban, une annonce de la force des Nations Unies sur place. Il a succombé à ses blessures après avoir été touché par des obus de mortier. La FINUL, qui a ouvert une enquête, dit avoir constaté une augmentation importante du nombre de tirs et d'impacts dans le sud Liban. Et en parallèle, les bombardements continuent sur place. Des drones israéliens ont frappé ce matin 3 localités du sud du pays. Pourtant, cette nuit, les Israéliens et les Libanais ont annoncé s'être accordés sur la mise en œuvre d'un possible cessez-le-feu. En France, plus de 200 personnes poursuivent les recherches pour tenter de retrouver Liana dans le Gers. Cette collégienne de 11 ans a disparu depuis vendredi dernier dans la commune de Fleurance. Et aujourd'hui, les gendarmes font appel à des cavaliers d'un centre équestre pour des recherches ciblant des zones boisées. La vaisselle jetable dans le viseur des députés. Une proposition de loi est examinée à partir d'aujourd'hui à l'Assemblée nationale. Le texte vise à interdire la vaisselle en plastique dans les cantines et établissements qui accueillent des enfants. À l'heure actuelle, le plastique n'est interdit que pour les contenants où sont préparés les plats dans les cantines, les crèches et les maternités. Il y a toujours plus de millionnaires dans le monde. C'est ce que révèle une étude publiée aujourd'hui par Capgemini. Le nombre de personnes fortunées a ainsi progressé de près de 8% l'an dernier. Leur patrimoine a également augmenté, une hausse de près de 9%. C'est la plus forte augmentation annuelle observée depuis 2018. Et puis on termine avec du football. On est à tout juste une semaine du début de la Coupe du Monde et l'équipe de France joue ce soir à Nantes. C'est le premier de ces deux matchs de préparation. Les Bleus affrontent la Côte d'Ivoire. C'est une rencontre à suivre à partir de 21h10. Excellente fin.

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0: d'Instant Cuisine au naturel par le Jardin de Gribouille. Bonjour à tous, vous êtes bien sur RCB et c'est notre rendez-vous avec la cuisine naturelle avec Marie-Christine du Jardin de Gribouille. Bonjour Marie-Christine.
1: Bonjour Kiki.
0: Que nous proposes-tu comme bonne recette aujourd'hui ?
1: Je vous propose une boisson, un milkshake au kénopode blanc et au yaourt de brebis.
0: Ouh là là, il va falloir que tu nous dises qu'est-ce que c'est le kénopode blanc.
1: Alors le kénopode blanc, c'est une mauvaise herbe que vous avez quasiment tous dans votre jardin. En alsacien, on appelle ça, je crois, le schismild. En fait, chaque feuille a la forme vraiment d'une patte d'oie et quand on la touche, il y a comme une poudre farineuse dessus. C'est vraiment assez atypique.
0: Il y en a-t-il des autres
1: ou... Oui, il y en a des autres. Alors, on trouve aussi en altitude le kénopode Bonhenri qu'on trouve beaucoup dans les Alpes, mais au Champ du Feu, on a plus de 1000 mètres d'altitude. Et du coup, on en trouve aussi, effectivement. C'est très bon. C'est d'ailleurs la famille des épinards. Hein, donc, en épinards ou alors là, dans une boisson. Cru ou cuit, on peut les manger.
0: Eh bien, je te laisse nous donner les ingrédients pour cette recette.
1: Alors, il vous faudra un yaourt de brebis ou de vache si vous préférez, 2 poignées de feuilles de kénopode, 2 cuillères à soupe d'huile d'olive, du sel et du poivre.
0: Et pour la préparation ?
1: Alors commencez par bien laver, comme toutes les plantes, vous les lavez et vous égouttez les feuilles de kénopode, vous mettez tout simplement tous les ingrédients dans votre mixeur, vous le mixez finement, salez et poivrez si nécessaire selon vos goûts et vous servez bien frais.
0: Dis-moi, peut-on la conserver ?
1: Non, il vaut mieux la boire quand on l'a préparée, enfin voilà, quelques heures ou la journée, hein, pour la préparer le matin pour le soir, oui, c'est possible, mais
0: oui,
1: pas plus.
0: Oui, ça on peut, oui, mais ouais. Pas plus. Et que peux-tu nous donner comme autre conseil ?
1: Ce que vous pouvez faire aussi, c'est rajouter tout simplement de la ciboulette de votre jardin, et puis de l'ail, ça donne une saveur un peu plus piquante aussi, et puis voilà, ça pour avoir aussi une texture plus fluide, vous pouvez rajouter aussi un peu de fromage blanc, voire de la tisane de tilleul ou de mélisse citronnelle, c'est assez original, mais ça donne du coup un milkshake beaucoup plus liquide, avec les vertus du tilleul qui sont apaisantes, hein, donc voilà,
0: et bien,
1: boisson à boire le soir.
0: Eh bien, merci beaucoup Marie-Christine pour cette recette.
1: À bientôt.
0: À bientôt. Voilà. On se retrouve la semaine prochaine pour une autre recette. Mes chers auditeurs, vous pouvez retrouver cette recette délicieuse sur notre site internet.
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Bonjour à toutes et à tous, je vous retrouve pour cette sélection d'idées sorties. On va débuter du côté de Markolsheim avec une balade gourmande qui vous est proposée le dimanche 5 juillet. L'association des Amis du Loup vous donne rendez-vous pour la deuxième édition de sa balade gourmande. Le départ se fera du parking du Super U entre 11h et 13h pour une marche de près de 10 km. Au menu, 5 pauses gourmandes vous régaleront et à partir de 17h, des tartes flambées et une animation avec DJ vous attendront également. C'est au tarif de 42€ et attention, il faut réserver. À Orschwiller, ensuite, je vous parle d'un atelier Cyanotype, le petit peuple du jardin, à découvrir samedi à 10h au château du Haut-Königsbourg. Au milieu de ces plantes, tout un petit peuple discret vous attend dans le jardin médiéval. Observez-les, puis gardez-en une empreinte grâce au Cyanotype. C'est gratuit, mais l'accès au château est payant. Vous pouvez retrouver tous les renseignements sur le site internet au-du-6-königsbourg.fr. On se rend ensuite à Muttersols pour un défi culinaire naturellement toqué. À l'occasion de ses 50 ans, la Maison de la Nature lance un concours de la meilleure recette nature. 12 participants auront la chance de s'affronter et de présenter leur plat lors de la célébration de cet anniversaire, le samedi 26 septembre. Pour participer, il est indispensable d'assister aux deux ateliers suivants. Un atelier préparatoire demain à 17h30 et un atelier pratique le vendredi 4 septembre à 17h30 également. Vous pouvez retrouver tous les renseignements et vous inscrire sur le site maisondelanature.muttersols.fr. Je vous emmène ensuite à Schirmeck pour l'exposition La Broderie d'Alsace. C'est à découvrir jusqu'au vendredi 10 juillet au Mémorial Alsace-Moselle. Écrit par Igor Fütterer, la pièce de théâtre La Cigogne n'a qu'une tête met en scène le récit d'un groupe d'amis dans l'Alsace annexée de fait au Troisième Reich entre attentisme, résistance et ralliement au nazisme. L'exposition reprend et augmente la pièce sous forme de storyboard illustré par Nicolas Mengus et l'entrée est libre. On termine cette sélection d'idées sorties à Célestat avec la visite du quartier de la Filature demain à 18h. En 1907, la Filature de Célestat est construite sur l'ancien champ de manœuvre de l'armée allemande au nord de la ville. Tout au long du XXe siècle, le quartier s'est développé pour devenir celui que nous connaissons aujourd'hui. Ça vous est proposé au tarif plein de 3,50€, 2,50€ au tarif réduit et il faut vous inscrire. C'est tout pour cette sélection d'idées sorties et c'est tout de suite le retour de la musique sur votre radio. Passez une très belle journée.

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0: Paul. Et bientôt, c'est votre flash d'information. Le temps de s'écouter Shaggy en duo avec Jesse Alexander. À 12h15, retrouvez la chronique de l'emploi dans la vallée. À 12h30, c'est l'émission Hypnose en compagnie de Théophile. La rediffusion de votre émission Allo Naturo à 18h30 et à 19h, comme vous venez de l'entendre, c'est l'émission Reggae Rap OKLM. On démarre avec une heure de reggae à 19h sur les ondes d'RCB. Vous pourrez retrouver Bigarangs, Bob Marley et bien d'autres jolis artistes. Je vous souhaite une agréable journée sur nos ondes. Je vous retrouve après 14h pour l'info locale et l'activité associative dans la vallée.
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Bonjour à tous. Les recherches s'intensifient dans le Gers pour tenter de retrouver Liana. Les gendarmes font appel à des cavaliers bénévoles pour partir sur les traces de la collégienne de 11 ans disparue depuis vendredi. Environ 170 gendarmes sont encore engagés. Les zones boisées sont au cœur des recherches. Les enquêteurs continuent également de faire du porte-à-porte pour récolter des indices. Hier, une nouvelle plainte pour viol sur mineur a été déposée contre le principal suspect. Un agent de l'Office national des forêts bientôt présenté à un juge d'instruction dans le cadre d'une enquête sur un vaste incendie dans l'Aude l'an passé. Les flammes s'étaient déclarées à Ribotte et avaient parcouru 17 000 hectares. Les deux autres agents de l'ONF placés en garde à vue mardi ont finalement été remis en liberté sans charge retenue contre eux. Les enquêteurs cherchent à établir si une cigarette jetée par la fenêtre d'une voiture de patrouille de l'ONF pourrait être à l'origine de l'incendie. Un casque bleu tué et deux autres blessés dans le sud du Liban après des tirs de mortier sur une base de l'ONU. Les violences se poursuivent malgré l'accord conclu dans la nuit entre Israël et le Liban en vue d'un cessez-le-feu. Les deux pays ont aussi convenu d'une nouvelle session de pourparlers la semaine du 22 juin en vue d'un accord global. La mort de Marjane Satrapi, l'artiste franco-iranienne, nous quitte à 56 ans. Dessinatrice, réalisatrice, elle a été installée en France depuis une trentaine d'années. Son œuvre la plus célèbre restera Persepolis, une bande dessinée qu'elle a ensuite adaptée en film. Cette saga autobiographique a raconté son enfance en Iran, la répression subie par le peuple et son départ vers l'Europe. Et puis en foot, où en est l'équipe de France à une semaine du début de la Coupe du Monde? Ce soir, les Bleus affrontent la Côte d'Ivoire à Nantes pour leur premier match de préparation. Une façon pour Didier Deschamps de procéder aux ultimes réglages avant la compétition. Les tricolores disputeront un autre match amical lundi prochain contre l'Irlande du Nord avant leur entrée dans le Mondial le 16 juin face au Sénégal. Voilà pour l'essentiel de l'info. Excellent après-midi.

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1: Bienvenue sur RCB, dans votre émission qui nous parle de l'hypnose en compagnie de Théophile. Bonjour.
0: Bonjour. Aujourd'hui, on va parler de l'histoire de l'hypnose. Alors, ce qu'il faut savoir, c'est que tout d'abord, l'état d'hypnose, il existe depuis l'aube de l'humanité. C'est quelque chose de naturel et que même les animaux peuvent expérimenter.
1: Est-ce que tu as déjà essayé d'hypnotiser un animal?
0: Alors, moi, non. Pas personnellement, mais vous pouvez trouver très facilement d'ailleurs sur YouTube des fameuses vidéos de requins sous hypnose. Alors ça paraît un peu fou là, comme je vous le dis, mais en fait, les requins ont une sensibilité au niveau du museau et vous avez vraiment des vidéos qui ont plusieurs millions de vues sur YouTube. Vous voyez le requin en lévitation avec le plongeur et il est totalement sous état d'hypnose et c'est assez, on peut dire parfois un peu effrayant ou intriguant ou passionnant de voir ces vidéos-là.
1: En tout cas, incroyable. Donc, on vous donne rendez-vous sur YouTube pour aller voir ces vidéos. Est-ce que tu peux nous dire quels ont été les premiers travaux scientifiques?
0: Alors, les premiers travaux scientifiques, c'est aux alentours du XVIIIe siècle. Alors, il s'appelle Franz Anton Mesmer. Et donc, vous faites le rapprochement avec le Mesmer d'aujourd'hui qui, lui, a un S en moins et qui s'est évidemment inspiré de ce nom-là pour son nom de spectacle. Alors, lui, à l'époque, il parlait de magnétisme animal. Il était autrichien, ce Franz Anton Mesmer. Et après, il faut assez savoir que l'hypnose moderne, ou les travaux scientifiques qui ont été faits après lui, ils étaient français. Et d'ailleurs, pendant très longtemps, la France avait un monopole de l'hypnose un peu dans le monde, où c'était notamment des figures comme Puységur qui en fait ont démontré que l'état d'hypnose il permettait d'accéder à des données un peu inconscientes. Il a d'ailleurs un petit peu démystifié ou démonté un peu les théories de Franz Anton Mesmer parce que c'était un de ses élèves, mais la France reste un gros pionnier de l'hypnose.
1: D'accord. Et au niveau de la première opération sous hypnose, est-ce que tu peux nous en dire un peu plus?
0: Alors je choque toujours souvent les gens avec cette info, mais la première opération sous hypnose elle date de 1829. C'était à l'époque Jules Cloquet, donc évidemment un Français, qui réalisait l'ablation d'une tumeur du sein. Et après, outre les Français, il y avait aussi des Américains, notamment James Braid. Alors là, c'était pas une opération. Il parlait plus de ses travaux sur l'hypnose et disait que l'état d'hypnose, c'était pas une théorie des fluides, mais c'était en fait un état spécial du système nerveux. Et donc, on pouvait dire que voilà, ça, c'était pas quelque chose de fou, c'était quelque chose de mesurable et quelque chose de purement scientifique que notre corps a en capacité sur lui.
1: En France, il y a eu des écoles, notamment l'école de Nancy, si je dis pas de bêtises.
0: Exactement. Alors du coup, quelques années plus tard, en 1864, on a Auguste Liébeau et Bernheim qui fondent l'école de Nancy, qui démontra pendant ses études que l'hypnose, c'est quelque chose de totalement naturel et que c'est pas lié au magnétisme. Et vous voyez là que l'école de Nancy, elle avait d'ailleurs une renommée mondiale, c'était entièrement français, et que, comme dit, en France, on était vraiment des pionniers en hypnose à une époque.
1: Et que se passe-t-il après ?
0: Alors après, il y a eu un peu de concurrence. C'était une autre concurrence française. Donc là, on parle de Jean-Martin Charcot. Donc lui, il a créé l'école de la Salpêtrière en 1878, donc quelques années après l'école de Nancy, une dizaine d'années. Et d'ailleurs, ils se sont fait un peu la guerre. C'était vraiment deux écoles qui se faisaient concurrence à cette époque-là. Et après, outre la France, évidemment, il y a eu d'autres scientifiques, d'autres psychiatres qui s'y sont mis. Donc c'était notamment aux États-Unis. Il y avait également Freud de son côté qui expérimenta l'hypnose, mais il a assez vite abandonné, comme beaucoup de ses travaux. Et après, il y avait évidemment Pavlov. Et après, on trouve d'autres noms et on arrive évidemment à Milton Erickson dans les années 1900 qui va ensuite vraiment développer l'hypnose moderne et prendre le dessus sur la France.
1: Oui, on a parlé de l'hypnose ericksonienne lors de nos premières émissions. N'hésitez pas à la retrouver en podcast sur Radio RCB. Alors, en résumé, l'hypnose a une longue histoire, passant du magnétisme animal aux applications modernes, grâce à des pionniers comme Mesmer, Braid, Charcot ou encore Erickson. Elle a toujours été finalement un outil naturel pour comprendre et influencer la conscience humaine. Et apparemment, les Français en ont été les pionniers. Merci beaucoup pour ces nouvelles informations, Théophile, et on te retrouve très bientôt pour une nouvelle chronique.
0: À bientôt.

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Bonjour à tous. Ceux qui cassent doivent payer. Les mots de la porte-parole du gouvernement Maud Bréjon. L'État veut instaurer le principe du casseur-payeur après les violences en marge du sacre du PSG en Ligue des Champions. Un texte en ce sens est en préparation. Le gouvernement n'écarte pas la possibilité de prélever les sommes dues sur les allocations sociales. Maud Bréjon appelle à une réponse judiciaire ferme et rapide. Environ 170 gendarmes toujours mobilisés dans le Gers pour tenter de retrouver la jeune Liana. Des cavaliers d'un centre équestre ont rejoint la recherche dans les zones boisées. La collégienne de 11 ans a disparu depuis près d'une semaine. À l'approche de l'été, comment lutter efficacement contre les feux de forêt? Le ministre de l'Intérieur, Laurent Nunez, se déplace dans le Gard aujourd'hui, puis dans les Bouches-du-Rhône, en compagnie de la ministre de la Transition écologique, Monique Barbu. Objectif, lancer la campagne nationale des feux de forêt avec la commande de deux nouveaux Canadair. L'an passé, les incendies ont ravagé 30 000 hectares en France. Dans ce contexte, un agent de l'Office national des forêts est présenté aujourd'hui au juge d'instruction, près d'un an après le feu qui avait parcouru 17 000 hectares dans l'Aude et fait un mort. Les enquêteurs cherchent à établir si une cigarette jetée par la fenêtre d'une voiture de patrouille de l'ONF pourrait être à l'origine de l'incendie. L'agent mis en cause conteste son implication. La fin de la garde à vue du commandant du Tagore, ce pétrolier de la flotte fantôme russe immobilisé en Bretagne en baie de Douarnenez. Le commandant a été entendu toute la journée d'hier. L'enquête se poursuit et pourrait durer plusieurs jours, voire même plusieurs semaines, en raison d'un dossier dense et complexe, selon le procureur de la République de Brest. Et puis le tennis avec les demi-finales dames de Roland-Garros cet après-midi. D'abord, l'Ukrainienne Marta Kostyuk affronte la Russe Mira Andreeva dans la première affiche prévue à 15h. Un peu plus tard, la Polonaise Maya Walinska poursuivra son incroyable aventure. Issue des qualifications, elle défie la Russe Diana Schneider, tombeuse hier de la numéro 1 mondiale Arina Sabalenka. Voilà pour l'essentiel de l'info. Excellent après-midi.

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1: Et nous sommes le 4 juin, aujourd'hui nous fêtons les Clotildes, et en ce 4 juin je pourrais vous parler des manifestations étudiantes fortement réprimées par les autorités chinoises en 1989, où l'armée envahit la place Tiananmen, faisant 1400 morts et plus de 10 000 blessés. J'aurais aussi pu vous parler des frères montgolfiers qui font voler la première montgolfière en 1783, ou encore de la création du prix Pulitzer en 1917. Mais le 4 juin 1940 marque la fin de l'évacuation de la poche de Dunkerque et la fin de l'opération Dynamo. Fin mai 1940, les forces alliées sont prises en étau par les troupes allemandes à Dunkerque. Ils sont près de 400 000 soldats à attendre de rejoindre l'Angleterre. Le 26 mai, la décision d'évacuer la poche de Dunkerque est prise. C'est l'opération Dynamo. Elle durera 9 jours. La Royal Navy détache 39 destroyers et plusieurs autres bâtiments. C'est insuffisant. Des ferries, des chalutiers, des remorqueurs, des péniches, des yachts et d'autres embarcations encore plus modestes sont envoyées vers Dunkerque. Le 4 juin à 3h20, le Shikari chargé à ras-bord de soldats quitte le port. L'armée allemande investit Dunkerque. En 9 jours, 338 000 combattants, dont 123 000 Français et 16 000 Belges ont été évacués. La Wehrmacht capture 35 000 soldats. La citation du jour est signée de Winston Churchill qui prononce un célèbre discours ce 4 juin 1940. « Nous nous battrons sur les mers et les océans, nous défendrons notre île, quel qu'en soit le coût. Nous nous battrons sur les plages, nous nous battrons sur les terrains d'atterrissage, nous nous battrons dans les champs et dans les rues, nous nous battrons dans les collines, nous ne nous rendrons jamais. »

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1: Il est 14h.
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3: Bonjour à tous, Liana, toujours recherchée dans le Gers. La collégienne de 11 ans est portée disparue depuis près d'une semaine. Environ 170 gendarmes sont encore engagés dans les recherches. Selon BFM TV, aucune trace suspecte n'a été découverte dans la voiture du principal suspect. L'exploitation numérique du véhicule est toujours en cours. Les enquêteurs continuent également de faire du porte-à-porte pour tenter de récolter des indices. Hier, une nouvelle plainte pour viol sur mineur a été déposée contre le mis en cause. La perpétuité requise contre Martin Ney, un Allemand jugé par la cour d'assises de Loire-Atlantique pour le meurtre en 2004 de Jonathan Coulon, 10 ans. Son corps avait été retrouvé dans un étang situé à une trentaine de kilomètres du centre de vacances de Saint-Brévin-les-Pins. Le suspect a déjà été condamné pour 3 meurtres d'enfants en Allemagne. Pour autant, il continue de clamer son innocence dans cette affaire. Le verdict est attendu en fin de journée. Un casque bleu tué et 2 autres blessés dans le sud du Liban après des tirs de mortier sur une base de l'ONU. Les violences se poursuivent malgré l'accord conclu dans la nuit entre Israël et le Liban en vue d'un cessez-le-feu. De leur côté, les gardiens de la révolution exigent le retrait de l'armée israélienne du Liban. La mort de Marjane Satrapi, l'artiste franco-iranienne, nous quitte à 56 ans. Dessinatrice, réalisatrice, elle était installée en France depuis une trentaine d'années. Son œuvre la plus célèbre restera Persepolis, une bande dessinée qu'elle a ensuite adaptée en film. Cette saga autobiographique est racontée son enfance en Iran, la répression subie par le peuple et son départ vers l'Europe. Et puis en foot, où en est l'équipe de France à une semaine du début de la Coupe du Monde? Ce soir, les Bleus affrontent la Côte d'Ivoire à Nantes pour leur premier match de préparation. Une façon pour Didier Deschamps de procéder aux ultimes réglages avant la compétition. Les tricolores disputeront un autre match amical lundi prochain contre l'Irlande du Nord avant leur entrée dans le Mondial le 16 juin face au Sénégal. Voilà pour l'essentiel de l'actualité. Excellent après-midi.

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1: Et on se retrouve pour nos infos du jour. On démarre avec notre inforoute entre Dorlisheim et Heiligenberg jusqu'à ce samedi 6 juin. C'est le renouvellement des orangs. La circulation est interdite de nuit entre 19h30 et 6h. Pensez à prendre la déviation. Pour les activités du jour, danse moderne jazz pour les adultes à la MJC de Baramba tous les jeudis de 20h à 21h30. Et à la salle des fêtes de Niederaslar, c'est les séances de sabre laser pour les petits et les adultes à partir de 20h. C'est sans manquer les portes ouvertes à la mini-ferme du Haïdet. Jusqu'au 12 juillet, on vous donne rendez-vous de 10h à 16h. Découverte de la ferme d'animation, présentation des animaux, nourrissage, bricolage en lien avec la nature. Sans oublier le sentier pieds nus, il y aura des tartes flambées et une petite buvette. La réservation est obligatoire en ligne. Je termine avec les horaires des maisons France Service. À Schirmeck aujourd'hui, il vous accueille de 14h à 16h30. À Salles, de 14h à 17h. Voilà pour l'info locale. Je vous souhaite une bonne écoute sur RCB.

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1: Et on se retrouve pour les manifestations à venir dans la vallée. Je vous propose le concert au Cœur des Astres par le Cœur Mido et l'ensemble vocal Les Pienerets sous la direction de Monsieur Franz. Rendez-vous ce vendredi 5 juin à 20h à l'église de Salles, entrée libre et plateau. Toujours pour ce vendredi, rendez-vous à 19h à la médiathèque de Schirmeck pour le karaoké avec Le Repère. Pour accompagner la soirée, il y aura deux bonnes crêpes, la buvette sera aussi ouverte. La réservation se fait uniquement par SMS. Le concert rock du groupe East Floyd fête les 50 ans de l'album Wish You Were Here des Pink Floyd, c'est ce vendredi à 20h à Viche. Un spectacle de danse moderne jazz et classique, Valt et compagnie, c'est le 5 et 6 juin à 20h30 à la MJC de Bar en Bas. L'entrée est gratuite, il y aura une petite restauration. C'est sans manquer le 4e Festival des Harmonies, place de l'église à Niederaslar. Rendez-vous ce samedi dès 15h30. Pour cette 4e édition, plusieurs harmonies sont venues de toute la région et au-delà. Un événement convivial, festif, ouvert à tous et qui réunira les musiciens autour d'un final spectaculaire avec Seven Blesh Army, buvette et restauration sur place. L'entrée est libre, venez nombreux. Ne jetez pas, rendez-vous au Ripper Café, organisé ce 6 juin de 9h à midi à la cité scolaire Haute-Bruche à Bar en Bas. Vous pourrez déposer vos vêtements, appareils numériques, vélos, etc., réparer ensemble les objets abîmés ou cassés et être conseillé par des experts bricoleurs. Pour la LSH de la MJC à Bar en Bas, pour la période du 6 juillet au 7 août et pour les jeunes de 6 à 16 ans. Pour vous inscrire, rendez-vous ce samedi 6 juin et le samedi 13 juin directement à la MJC de Bar en Bas entre 9h et 14h. Un autre concert, celui de l'Orchestre Philharmonique de Molsheim, ce 6 juin à 20h30 à la salle des fêtes de Mühlbach-sur-Bruche. Il y aura un plateau au profit de la restauration de l'orgue. On vous invite au Summer Party le 6 juin à la salle polyvalente de Plaine de 19h à 3h pour faire la fête avec DJ Nono Limit et DJ Benus, des sons variés des années 70 à nos jours. Il y aura bar et tarte flambée, le dress code est Playa, l'entrée est à 10€ avec une boisson offerte. Et le Château des Livres fait son retour, c'est le 3e festival du livre à Amoutsik de 10h à 18h au Château des Rohan, c'est 6 et 7 juin. Le thème est « Se mettre au vert », il y aura 25 auteurs en dédicace, une dictée, des animations, des conférences, il y aura aussi des food trucks et une exposition, c'est gratuit, il y aura aussi une buvette. Et le samedi 6 juin à midi, ne manquez pas le live de l'émission Parole en direct, animée par Bertrand Fiard pour RCB. L'Amicale des sapeurs-pompiers de Grésvillers organise le traditionnel marché aux puces et artisanal pour ce dimanche 7 juin, de 8h à 18h sur le parking de la salle des fêtes de Grésvillers. Il y aura aussi buvette et restauration. C'est sans manquer le premier festival du livre dans la vallée, ce dimanche 7 juin, de 10h à 18h à la salle polyvalente de La Broque, organisée par la médiathèque de La Broque, Schirmeck, La Locomotive et avec le soutien de l'équipe de la bibliothèque de Russe. Vous pouvez suivre leur page Festival du livre Vallée de la Bruche pour avoir toutes les informations. Le samedi 13 juin, c'est une soirée musicale et solidaire à 20h30 à la salle des fêtes de Schirmeck. La chorale et la fanfare de Schirmeck ont le plaisir de vous inviter à leur première représentation. Ce sera le premier concert profane interprété par les deux ensembles réunis. L'entrée est libre avec un panier au profit de la maladie de Charcot. Il y aura une petite restauration proposée à l'entracte avec des knacks, des pâtisseries ou des boissons. Venez nombreux soutenir cette belle cause dans une ambiance chaleureuse. Au programme, il y aura des chants de différents styles a cappella par la chorale et des morceaux joués par la fanfare, également des morceaux joués ensemble par les deux entités. Je termine avec une journée conviviale et familiale autour de l'étang de Bar en Bas, organisée conjointement par l'association de pêche à la truite et la MJC. C'est pour les enfants de 3 à 6 ans, ils pourront pêcher et apportent aussi leur appât. Une participation de 5€ par enfant est demandée et une crêpe sera offerte. Pour le déroulement de la journée, ouverture à 11h30. À partir de midi, petite restauration sur place. À 13h, montage de canne à pêche, puis pêche en famille de 14h à 17h. Attention, les places sont limitées, vous avez jusqu'au 7 juin pour réserver. Voilà pour les prochaines manifestations dans la vallée. Si vous avez besoin d'un renseignement, n'hésitez pas à les retrouver sur le site radio-rcb.fr dans l'onglet événements. Très bonne écoute sur RCB. Sous-titrage.

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1: Bonjour à toutes et à tous, je vous retrouve pour cette sélection d'idées sorties. On va débuter du côté de Markolsheim avec une balade gourmande qui vous est proposée le dimanche 5 juillet. L'association des Amis du Loup vous donne rendez-vous pour la deuxième édition de sa balade gourmande. Le départ se fera du parking du Super U entre 11h et 13h pour une marche de près de 10 km. Au menu, 5 pauses gourmandes vous régaleront et à partir de 17h, des tartes flambées et une animation avec DJ vous attendront également. C'est au tarif de 42€ et attention, il faut réserver. À Orschwiller, ensuite, je vous parle d'un atelier cyanotype, le petit peuple du jardin, à découvrir samedi à 10h au château du Haut-Königsbourg. Au milieu de ces plantes, tout un petit peuple discret vous attend dans le jardin médiéval. Observez-les, puis gardez-en une empreinte grâce au cyanotype. C'est gratuit, mais l'accès au château est payant. Vous pouvez retrouver tous les renseignements sur le site internet au-du-6-königsbourg.fr. On se rend ensuite à Muttersols pour un défi culinaire naturellement toqué. À l'occasion de ses 50 ans, la Maison de la Nature lance un concours de la meilleure recette nature. 12 participants auront la chance de s'affronter et de présenter leur plat lors de la célébration de cet anniversaire, le samedi 26 septembre. Pour participer, il est indispensable d'assister aux deux ateliers suivants. Un atelier préparatoire demain à 17h30 et un atelier pratique le vendredi 4 septembre à 17h30 également. Vous pouvez retrouver tous les renseignements et vous inscrire sur le site maisondelanature.muttersols.fr. Je vous emmène ensuite à Schirmeck pour l'exposition La Broderie d'Alsace. C'est à découvrir jusqu'au vendredi 10 juillet au Mémorial Alsace-Moselle. Écrit par Igor Fütterer, la pièce de théâtre La Cigogne n'a qu'une tête met en scène le récit d'un groupe d'amis dans l'Alsace annexée de fait au Troisième Reich entre attentisme, résistance et ralliement au nazisme. L'exposition reprend et augmente la pièce sous forme de storyboard illustré par Nicolas Mengus et l'entrée est libre. On termine cette sélection d'idées sorties à Célesta avec la visite du quartier de la Filature, demain à 18h. En 1907, la Filature de Célesta est construite sur l'ancien champ de manœuvre de l'armée allemande au nord de la ville. Tout au long du XXe siècle, le quartier s'est développé pour devenir celui que nous connaissons aujourd'hui. Ça vous est proposé au tarif plein de 3,50€, 2,50€ au tarif réduit et il faut vous inscrire. C'est tout pour cette sélection d'idées sorties et c'est tout de suite le retour de la musique sur votre radio. Passez une très belle journée.

attendu chez les enfants autour de 4 ans avec le retour des crises et des négociations. Ah, vous aviez réussi à en finir avec le terrible tout, cette fameuse période de forte opposition autour des 2 ans. Eh bien, le répit est parfois de courte durée pour les parents, car arrive ensuite le fucking 4. C'est un peu pareil, mais en plus intense, je peux vous en parler, je suis en plein dedans. Pour certains, c'est un peu une petite crise d'adolescence. Les enfants autour de 4 ou 5 ans s'affirment haut et fort et testent toujours plus les limites. Sauf qu'ils ont grandi, ils ont donc encore plus d'énergie, plus de détermination, mais aussi plus de vocabulaire et donc peuvent maintenant argumenter. Résultat, des négociations infinies et une remise en cause perpétuelle des règles. Et encore, des difficultés à gérer leurs frustrations, ce qui donne des cris, des colères, des paroles blessantes. Pas simple à gérer quand ça devient récurrent. Alors que faire? Eh bien, comme toujours, rester calme enfin le plus possible et maintenir les limites en rappelant toujours pourquoi il faut les respecter. Pour apaiser cette période, on peut leur donner des responsabilités, ils adorent ça. Leur apprendre à reconnaître leurs émotions pour mieux les gérer, et on n'oublie pas de les féliciter à chaque progrès et de valoriser leur bon comportement. Bref, un accompagnement bienveillant, sécurisant, avec un cadre clair. C'est fatigant pour les parents, mais rappelez-vous, ce n'est qu'un stade normal de développement, et comme le reste, tout finit par passer. Il paraît même qu'après, il y a le Fantastic Five.

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2: Aujourd'hui, on prend la direction d'une île maudite. Une île mystérieuse où il se passe des phénomènes inquiétants. Voilà où se passe la série Widows Bay, diffusée sur Apple TV. L'histoire nous plonge au sein d'une île de Nouvelle-Angleterre. Son maire veut en faire une destination touristique, mais c'est très compliqué puisque la ville est le théâtre de manifestations paranormales, des phénomènes qu'il souhaite à tout prix dissimuler lorsqu'un journaliste vient sur place écrire un article.
3: Moi, c'est Tom Loftis.
4: Enchanté, Tom. Arthur.
3: Vous voulez prendre un café ?
4: Non, ça ira, merci. Jerry était en train de me parler un peu de votre histoire.
3: Ah, génial. Oui, bon, c'est pas commun comme histoire.
4: J'ai discuté tout à l'heure avec le gars sur le ferry. Il a dit un truc qui m'a étonné.
3: Ah oui, quoi ?
4: Qu'il se passe des choses moches ici.
2: Et des choses moches, il y en a à l'appel sur cette île maudite. La série propose de vrais moments de frissons, mais pas seulement. Et c'est ça son originalité, puisqu'on rit aussi beaucoup. Un mélange d'horreur et de comédie qui fonctionne très bien. Widows Bay est une série qui sait nous tenir en haleine. Plus on en découvre, plus on veut en apprendre sur cette île pas comme les autres. Une vraie proposition originale.
3: C'est vrai que ces villes en bord de mer se nourrissent de superstitions, de légendes. Mais je trouve que ça fait le charme de cette île. Y a-t-il une seule ville qui n'ait pas un passé douteux ?
4: Y a eu du cannibalisme ?
3: Non. Non, je crois que c'est une légende.
2: Widows Bay, disponible sur Apple TV.

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Bonjour à tous. Nantes, une nouvelle fois endeuillée. Un jeune homme de 18 ans a été tué à la mi-journée dans le quartier de la Bottière, un quartier déjà théâtre de fusillades liées au narcotrafic ces dernières semaines. Il s'agit du 4e décès par balle en un peu plus d'un mois dans la ville. Liana, toujours recherchée dans le Gers, la collégienne de 11 ans est portée disparue depuis près d'une semaine. Environ 170 gendarmes sont encore engagés dans les recherches. Selon BFM TV, aucune trace suspecte n'a été trouvée dans la voiture du principal suspect. L'exploitation numérique du véhicule est toujours en cours. Les enquêteurs continuent également de faire du porte-à-porte pour récolter des indices. Hier, une nouvelle plainte pour viol sur mineur a été déposée contre le mis en cause. La perpétuité requise contre Martin Ney, un Allemand jugé par la cour d'assises de Loire-Atlantique pour le meurtre en 2004 de Jonathan Coulon, 10 ans. Son corps avait été retrouvé dans un étang situé à une trentaine de kilomètres du centre

De vacances de Saint-Brévin-les-Pins. Le suspect a déjà été condamné pour 3 meurtres d'enfants en Allemagne. Pour autant, il continue de clamer son innocence dans cette affaire. Le verdict est attendu en fin de journée. Emmanuel Macron assure le soutien de la France à un cessez-le-feu au Liban et milite pour pleinement rétablir la souveraineté et l'intégrité territoriale du pays. Selon le chef de l'État, la France se tient à disposition pour avancer sur ce chemin. La mort de Marjan Satrapi, l'artiste franco-iranienne, nous quitte à l'âge de 56 ans. Dessinatrice, réalisatrice, elle était installée en France depuis maintenant une trentaine d'années. Son œuvre la plus célèbre restera Persepolis, une bande dessinée qu'elle a ensuite adaptée en film. Et puis, l'équipe de France de football joue ce soir son premier match de préparation à une semaine du début de la Coupe du Monde. L'occasion de voir où en sont les Bleus. Les tricolores affrontent la Côte d'Ivoire à Nantes. Ils disputeront un autre match amical lundi prochain contre l'Irlande du Nord à Lille. Avant leur entrée dans le Mondial, ce sera le 16 juin face au Sénégal. Voilà pour l'essentiel de l'actualité. Passez une excellente journée.

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Bonjour, ma sélection télé pour votre soirée du jeudi 4 juin sur TF1 du foot France-Côte d'Ivoire. Une douzaine de jours avant leur entrée en lice dans la Coupe du Monde contre le Sénégal, les Bleus de Didier Deschamps affrontent la Côte d'Ivoire à Nantes. Sur France 2, Envoyé spécial, magazine présenté par Élise Lucet. Sur W9, Y'a que la vérité qui compte, divertissement présenté par Pascal Bataille et Laurent Fontaine. Sur France 3, Le mort de la plage, téléfilm. Héloïse Gentil, capitaine déterminée de la section de recherche de Caen, se retrouve plongée dans une enquête mystérieuse. Le corps de James Crowley, un vétéran de 91 ans, est découvert sur une plage revêtue de son uniforme de GI. Sur France 4, Le passé, film avec Bérénice Bejo. Sur M6, Champagne, film réalisé par Nicolas Vanier. Des amis se connaissent maintenant depuis plus de 30 ans et ce week-end, la bande de quinquagénaires se retrouve en Champagne pour un enterrement de vie de garçon. Et puis sur TMC, Radin, film avec Danny Boone. Très belle soirée télé à tous.

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1: Bonsoir à tous. Un corps retrouvé dans le Gers, près d'une semaine après la disparition de Liana. Les enquêteurs ont découvert le corps dans une usine agricole à une quinzaine de kilomètres du domicile de la collégienne de 11 ans. C'est évidemment une avancée majeure dans l'enquête. Pour autant, des analyses complémentaires doivent être menées pour identifier formellement la dépouille. Une nouvelle fusillade mortelle à Nantes. Un jeune homme de 18 ans a été tué de plusieurs balles en milieu de journée. Selon les premiers éléments, ce sont plusieurs hommes sur des scooters qui ont ouvert le feu. C'est le quatrième mort tué par balle en un peu plus d'un mois à Nantes, sur fond de règlement de compte entre narcotrafiquants. Sébastien Lecornu en déplacement à la prison de haute sécurité de Vendin-le-Vieil. Demain, le Premier ministre présentera un plan contre le narcotrafic. Matignon promet un changement d'échelle de l'action de l'État face à la menace que représente la criminalité organisée. La consommation de drogue a doublé en 5 ans en France, avec au moins 5 millions de consommateurs de cannabis et 1 million pour la cocaïne chaque année. Comment lutter efficacement contre les feux de forêt? Le ministre de l'Intérieur, Laurent Nunez, se déplace dans le Gard aujourd'hui, puis dans les Bouches-du-Rhône, en compagnie de la ministre de la Transition écologique, Monique Barbu. Objectif, lancer la campagne nationale des feux de forêt en prévision de l'été, avec la commande de 2 nouveaux Canadair. L'an passé, les incendies ont ravagé 30 000 hectares en France. Les dernières représentations de la pièce de théâtre de Patrick Bruel annulées à Paris, au théâtre

Édouard VII après plusieurs manifestations visant le chanteur accusé de viol et d'agression sexuelle. Patrick Bruel a annoncé il y a quelques jours se retirer de la troupe des Enfoirés. Il a également annulé l'ensemble de ses dates en festival cet été. Et puis le tennis avec la première finaliste de Roland-Garros, Mira Andreeva. La Russe s'est imposée en 2-7 face à l'Ukrainienne Marta Kostyuk. Andreeva jouera samedi contre la Polonaise Maya Walinska, issue des qualifications, ou contre la Russe Diana Schneider. Voilà pour l'essentiel de l'info. Passez une excellente fin d'après-midi.

0: Bonjour Ruby Chatzy et bienvenue dans les studios d'RCB.
1: Bonjour.
0: Alors tu es danseuse, chorégraphe et performeuse scénique depuis plus de 10 ans et pourtant au départ tu avais des projets totalement différents.
1: Exactement.
0: J'ai cru lire que tu voulais même devenir peintre en bâtiment.
1: Mais alors je ne sais pas où tu allais creuser pour avoir cette information. Mais c'est exact.
0: Alors bon, ça fait quand même un sacré écart passer vers le monde du spectacle. Qu'est-ce qui t'a fait t'orienter justement vers ce domaine ?
1: Alors pour la peinture, et je dois dire qu'effectivement j'ai bien mon CAP peintre en bâtiment que j'ai passé à Célestat en apprentissage.
0: Ok, bon.
1: Donc je suis toujours capable.
0: D'accord. Bon, si on a 2-3 travaux à faire à la radio, voilà, on t'appellera. Pas de souci.
1: Vous pouvez m'appeler. Non, mais oui. Alors de passer de peintre en bâtiment au milieu artistique, pour moi c'était très naturel parce qu'en fait j'ai toujours été danseuse. Donc j'ai grandi dans un petit village au milieu associatif. Au niveau de la danse, c'était très très présent. Et donc j'ai commencé la danse très jeune. J'ai participé à pas mal de concours nationaux. J'ai gagné certains prix également en tant que semi-professionnelle. Mais en fait, je n'ai jamais cru qu'être artiste était un vrai métier. On ne me l'a jamais dit et donc je ne l'ai jamais envisagé comme un travail. Devenir danseuse, ce n'était pas forcément ce que j'avais imaginé. Et donc j'ai pris un chemin, on va dire, classique. Et en fait, finalement, l'art et la danse m'a rattrapée à peu près vers 21 ans. Je cherchais à redanser à nouveau un peu plus. Et c'est là que je suis tombée sur la troupe des Pin-Up d'Alsace et que j'ai démarré du coup ma carrière.
0: D'accord, et le moins qu'on puisse dire, c'est que ça fonctionne bien. Et en 2023, tu réalises carrément un rêve avec l'ouverture de ta propre école de danse, l'Exotic House of Burlesque.
1: Oui.
0: Qu'est-ce qui t'a donné envie de te lancer comme ça ? C'est encore une étape supplémentaire.
1: C'est encore une étape supplémentaire. Et c'est une très, très grosse étape, je dois dire. En fait, j'ai toujours été professeure, donc j'enseignais déjà pour des écoles. Je donnais déjà des workshops, des stages. Je voyageais déjà pour donner des cours. Mais là, l'envie, c'était vraiment de créer mon espace avec, du coup, ma créativité. Et de créer surtout un lieu dans le secteur qui n'existait pas encore avec du coup ces disciplines-là.
0: D'accord, donc c'est une première en Alsace, cette école.
1: Alors, ce n'est pas du tout une première en Alsace, hein, je ne suis pas la créatrice de tout ça, mais effectivement, dans le secteur Molsheim-Mutzig, il n'y avait pas d'école de burlesque. Et du coup, j'ai créé effectivement la première école de burlesque dans le secteur, pas en Alsace.
0: D'accord, et puis bah justement, alors je pense que je ne vais vraiment pas être le premier à te poser cette question. Le burlesque, c'est quoi exactement ?
1: Voilà, c'est le cœur du sujet. Alors le burlesque, c'est quoi ? C'est une pratique d'effeuillage burlesque, on va dire en français. C'est effeuillage burlesque, c'est le fait d'enlever ses vêtements sur scène. Et c'est vraiment un art ancien, puisqu'il peut être rattaché dès les années 1800. Et il peut être également rattaché au Moulin Rouge, aux Folies Bergères. Et c'est l'art d'enlever ses vêtements de manière... Ça peut être drôle, ça peut être politique, ça peut être glamour, ça peut être sexy, ça peut être poétique. Mais c'est surtout un art subversif et surtout fun. En fait, on est là pour passer un bon moment. Donc ce sont des personnes qui viennent enlever leurs vêtements, pas jusqu'au bout, parce que ce n'est pas un striptease classique.
0: J'allais dire justement quelle est la différence avec le striptease, à ne pas confondre, donc clairement.
1: Exact, bah, à ne pas confondre, ils ont un peu... on a les mêmes racines, en fait, à la base, les danseuses exotiques, qui dans les années 1900 venaient s'effeuiller. Vous voyez, Joséphine Baker à Paris, Joséphine Baker faisait partie de cette mouvance de danseuses exotiques, et le burlesque, en fait, c'est la continuité. Mais oui, c'est pas du striptease classique, dans le sens où on ne vient pas toucher les gens ou se faire toucher. Là, c'est vraiment un art du spectacle. On est sur une scène, il y a de la lumière, il y a des costumes, des plumes, des paillettes, la totale.
0: Et je crois même qu'il y a plusieurs types en fait, parce que ton école propose différents cursus. Peux-tu nous en parler ?
1: Exactement. Donc déjà dans le burlesque, il y a plein de façons de le faire. Il n'y a pas que la façon glamour classique qu'on peut voir souvent à la télé ou sur les réseaux sociaux. Mais on peut aussi faire ce qu'on appelle du néo-burlesque. C'est tout ce qui va toucher à la nouveauté, avoir des musiques un peu différentes, etc. Et dans mes cursus, moi j'ai les cursus de burlesque niveau 1, niveau 2, mais j'ai aussi le cursus de burlesque Make Me Tease, qui est en gros le cursus ultime pour les effeuilleuses en herbe. Lorsqu'elles ont fait leur cursus 1 et 2, lorsqu'elles ont appris toutes les bases, elles peuvent créer leur propre solo, c'est-à-dire ne plus monter en groupe et elles peuvent du coup créer leur tout premier numéro et se lancer en scène pour la première fois. Et je ne propose pas que du burlesque aussi à l'école.
0: Et la bonne nouvelle, c'est que ces élèves, on va pouvoir les retrouver donc à Mutique pour l'Exotic Night. Alors, quel est le concept de cette soirée?
1: Alors, Exotic Night, c'est donc la soirée, le showcase de l'école. C'est là où les élèves viennent présenter le travail qu'elles ont fourni toute l'année. Donc, c'est leur petit spectacle de fin d'année à elles. Donc, il y aura les classes de burlesque, évidemment. Mais il y aura aussi les cours de Heels Dance, de danse sur talons. Elles seront là également. Mais ce sera un gros showcase dans le sens où nous avons deux invités exceptionnels qui nous viennent de très très loin et on a très hâte de les accueillir, qui viendront encore en plus rajouter un côté professionnel à tout ce spectacle et encore plus de glamour et de paillettes. Et donc cette soirée au Château des Rouens, c'est vraiment la soirée glamour où il y aura les élèves qui vont tout donner, les guests qui vont tout donner et tout le public qui va tout donner aussi puisque c'est participatif nos spectacles.
0: Je n'en doute pas, en tout cas voilà, un événement à ne manquer sous aucun prétexte.
1: C'est 12 et 13 juin au Château des Rouens de Mutique.
0: C'est ça, 12 et 13 juin au Château des Rouens de Mutique. Donc le public pourra venir à partir de 19h et puis je pense qu'il sera aussi possible de se manger un petit morceau avant le spectacle.
1: Ils nous auront de magnifiques, délicieuses bretzels.
0: Ah ça c'est bon, ça on prend.
1: Ouais c'est ça. Alors il sera possible de venir à partir de 19h dans la cour du château qui sera pimpée et glamourisée pour l'événement évidemment. On pourra boire un verre, manger une bretzel, moment de convivialité. Et le spectacle commence à 20h30 et terminera aux alentours de 23h. Il y a bien une pause entre les deux parties pour se rafraîchir de la chaleur de la première partie.
0: Et est-ce qu'on peut déjà réserver sa place hein?
1: Oui.
0: Ça, c'est une bonne nouvelle.
1: C'est ça. Alors, je vous invite vraiment à réserver puisque on est très vite complet sur le dernier run, la dernière semaine. Donc, il ne faut pas hésiter à réserver. Vous pouvez réserver directement sur le Hello Asso de l'école. La billetterie est donc en ligne ou sur l'événement Facebook. Mais il est aussi possible pour les personnes qui le souhaitent d'acheter les billets en physique à l'office de tourisme de Molsheim.
0: Et si jamais il reste des places, ce que je ne te souhaite pas évidemment, est-ce qu'il y aura quand même une caisse d'histoire?
1: Alors, oui, non, on verra.
0: Bon, on va, alors,
1: ça dépend. Vraiment, normalement, non, il n'y a pas de caisse du soir. Et j'invite les gens à prendre des billets en pré-vente. Pourquoi aussi? Puisqu'on fait un tarif préférentiel en pré-vente et les billets sont un peu plus chers le soir même. Aussi parce qu'on veut que cet événement reste populaire et on veut qu'il reste accessible à tous. Donc les billets en pré-vente sont moins chers.
0: Voilà, donc vous savez ce qu'il vous reste à faire, ne perdez pas de temps et vous retrouverez bien entendu les liens vers la billetterie sur le site de la radio. Et puis une question qui revient souvent, est-ce que je peux venir avec mes enfants?
1: Alors, oui et non. C'est-à-dire que oui, il n'y a aucun problème vis-à-vis d'un regard d'enfant à ce spectacle parce qu'il est pluridisciplinaire. Mais c'est vrai que c'est quand même une soirée où c'est quand même plutôt un public d'adultes, ou je dirais en tout cas jeune adulte. Donc un enfant de 3-4 ans, il ne va pas rester sur son siège. Alors il va beaucoup crier, il va trouver ça super, les plumes et les paillettes, il va trouver ça génial. Mais c'est plutôt un public adulte, mais les enfants ne sont pas interdits, je dirais, entre soi. Au contraire, ils mettent une bonne ambiance en général quand ils sont là.
0: D'accord, donc voilà, on va dire c'est tout public, il n'y a pas de problème, venez nombreux. Et est-ce que d'autres projets sont déjà en préparation?
1: Oh, peut-être. Dites donc, tellement d'indiscrétion. Eh bien oui, puisque l'école en fait c'est toujours... Alors c'est une petite expansion parce qu'on vise à rester une petite école proche de ses élèves et proche de sa commune. Donc peut-être qu'il y a des projets dans les cartons pour des ouvertures futures de classe et peut-être même un lieu culturel supplémentaire pour l'année prochaine.
0: Eh bien, tu viendras nous en reparler.
1: Avec plaisir.
0: Et où peut-on te suivre? Y a-t-il des réseaux sociaux sur lesquels on peut te suivre donc pour ne rien manquer de ton actualité?
1: Ah, oui. Ah bah alors oui, il faut absolument liker la page, suivre la page, commenter la page. Donc vous pouvez suivre la Exotic House of Burlesque sur les réseaux sociaux. Donc on est sur Facebook, on est sur Instagram et on est également sur YouTube. Vous pouvez aller voir du coup sur YouTube des petites vidéos de l'école. Il y a des petites présentations, il y a les teasers des différents cours et des différents spectacles que vous avez peut-être raté et qu'il ne faut plus rater maintenant du coup.
0: Et justement à propos de l'école, si après avoir assisté à l'Exotic Night des auditeurs souhaitent rejoindre cette école dans la prochaine promotion, comment peuvent-ils te contacter?
1: Alors, ils peuvent me contacter, s'ils ont la chance ils auront une réponse rapide. Ils peuvent me contacter directement sur les réseaux sociaux, sur Instagram, il n'y a pas de souci. Et sinon ils peuvent directement envoyer un email à exotic.houseofburlesque@gmail.com. De toute façon, sur tous nos réseaux, il y a l'adresse mail, les DM, donc les messages privés. On y répond avec plaisir. Et il ne faut pas hésiter à poser des questions. Je sais que plein de gens ont des questions et nous, on adore y répondre.
0: Voilà, pas d'inquiétude. Et les cours sont bien ouverts à tout le monde.
1: Les cours, effectivement.
0: Tout niveau.
1: Oui, alors tout niveau et surtout ouverts à tous et toutes. Puisque le burlesque ou la heels dance, la danse en talons, n'est pas exclusivement féminin. On s'imagine que c'est le cas, mais ce n'est pas le cas. Le burlesque, c'est vraiment ouvert à tout genre, toute taille, tout âge. Il n'y a pas de notion de genre, de taille, de poids, d'âge. C'est ouvert à tout le monde. Donc venez, nous avons des hommes qui pratiquent le burlesque. Nous appelons ça des boylesques. Et en heels dance, nous avons également des hommes qui viennent danser.
0: Bah, j'y réfléchirai personnellement.
1: Voilà. Eh bien, je t'invite à un cours d'essai. Avec plaisir, je t'accueillerai pour un premier cours.
0: D'accord. Bon, alors, je ne vous promets pas les vidéos sur la radio. De la radio mais bon.
1: Tout niveau, j'ai dit, tout niveau.
0: Le rendez-vous est pris, en tout cas. Bah, je te remercie beaucoup d'être passé nous voir. Donc, je le rappelle, l'Exotic Night, ce sera les 12 et 13 juin au Château des Rouens de Mutzig. Ouverture des portes à 19h, début des shows à 20h30. Et donc, la billetterie est ouverte et ne tardez pas à réserver votre place si vous voulez vous assurer d'être présent à ces deux très belles soirées. Merci donc Ruby d'être passé nous voir. Je te souhaite tout le meilleur pour ces spectacles et pour l'école et j'espère à bientôt sur RCB.
1: Merci beaucoup.

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0: Bonsoir à tous. Près d'une semaine après la disparition de Liana, l'enquête prend un nouveau tournant. Un corps a été retrouvé cet après-midi dans le Gers, après plusieurs jours de recherche, Elzario.
1: Oui, les enquêteurs ont découvert le corps dans une usine agricole à une quinzaine de kilomètres du domicile de la collégienne, entre deux communes, Puy-Casquier et Mirepoix. Un secteur vallonné, couvert de champs et de petits bois. C'est évidemment une avancée majeure dans l'enquête, mais pour autant, des analyses complémentaires doivent être menées pour identifier formellement la dépouille. Les recherches ont été rudes. Cela fait 7 jours que les gendarmes, plongeurs et bénévoles sont mobilisés sur le terrain. S'il s'agit bien du corps de Liana, les enquêteurs devront déterminer les circonstances exactes de son décès. Et l'audition du principal suspect s'avérera cruciale.
0: Le principal suspect, mis en examen et placé en détention provisoire, a été visé par au moins 5 procédures concernant des violences sexuelles sur des mineurs avant la disparition de Liana. La perpétuité requise contre Martin, né un Allemand, jugé par la cour d'assises de Loire-Atlantique pour le meurtre en 2004 de Jonathan Coulon, 10 ans. Son corps avait été retrouvé dans un étang situé à une trentaine de kilomètres du centre de vacances de Saint-Brévin-les-Pins. Le suspect a déjà été condamné pour 3 meurtres d'enfants en Allemagne. Pour autant, il continue de clamer son innocence dans cette affaire. Le verdict est attendu en fin de journée. Les dernières représentations de la pièce de théâtre de Patrick Bruel annulées à Paris au théâtre Édouard VII. Après plusieurs manifestations visant le chanteur accusé de viol et d'agression sexuelle, Patrick Bruel a annoncé il y a quelques jours se retirer de la troupe des Enfoirés. Il a également annulé l'ensemble de ses dates en festival. Et puis l'équipe de France de football joue ce soir son premier match de préparation à une semaine du début de la Coupe du Monde. Les Bleus affrontent la Côte d'Ivoire à Nantes. Ils disputeront un autre match amical lundi prochain contre l'Irlande du Nord avant leur grande entrée dans le Mondial le 16 juin face au Sénégal. Voilà pour l'essentiel de l'actualité passée.

0: a encore copié qui?
1: C'est le plus grand des voleurs.
0: Commençons avec l'exemple de l'artiste Black M, qui a sorti en 2004 Sur ma route. Mais la mélodie du refrain ressemble assez étrangement à un tube de l'année 1997, composé par deux DJ français, Daddy DJ. Je vous laisse écouter ça.

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2: Bienvenue sur RCB, votre chronique Allo Naturo, c'est chaque semaine en compagnie de Pauline. Bonjour.
3: Bonjour Tamara, bonjour à toutes et à tous.
2: Cette semaine, on traite d'un sujet qui peut concerner tout le monde et à tout moment de la vie. On va parler des acouphènes.
3: Oui, et ça touche quand même environ 10% de la population adulte, hein, c'est énorme. Les acouphènes, ça peut être des sifflements, des bourdonnements, des grésillements qu'on va entendre en non-stop. Ou parfois, il y a des moments où on entend plus que d'autres, alors qu'aucun son extérieur n'est présent. Donc ça peut être vraiment handicapant au quotidien, et actuellement, c'est quand même difficile de se faire soigner pour ça.
2: Est-ce que tu peux nous dire qu'est-ce qu'un acouphène ?
3: Donc, c'est des sons perçus en l'absence de stimulus extérieur et ils peuvent être aigus, graves, continus, intermittents, unilatéral, bilatéral, pulsatiles. On distingue les acouphènes qui sont subjectifs, donc c'est les plus fréquents. Ils sont liés à une activité neuronale anormale dans la voix auditive. Et il y a les acouphènes qui sont objectifs, ceux-là, ils sont très rares. Et ils sont liés à un vrai bruit, mais à l'intérieur de l'oreille, qui est dû à une structure interne, en fait. Ça peut être un spasme musculaire ou une anomalie vasculaire.
2: D'accord. Et quel est le mécanisme des acouphènes ?
3: Donc les acouphènes sont majoritairement neurosensoriels. Ils résultent en fait d'un dérèglement de la voix auditive depuis la cochlée jusqu'au cortex auditif. Donc ça peut être dû soit à une lésion ou à un dysfonctionnement de l'oreille interne. Ça va être environ 80% des cas. Et donc les acouphènes, ils sont associés aussi à une perte auditive, même légère ou non, qui va être détectée avec l'audiogramme chez l'ORL. Ça peut être dû à une hyperactivité neuronale. Donc ça, c'est lorsque les fibres auditives sont endommagées et le cerveau, il va augmenter naturellement son activité pour compenser le manque d'informations. Donc ça va faire un peu comme un bruit fantôme, un grésillement de fond ou comme un membre fantôme après une amputation.
2: D'accord.
3: En fait. Il y a un dysfonctionnement des synapses cochléaires. Ça, c'est des travaux de recherche qui montrent que les synapses glutamatergiques sont dérégulées. Ils peuvent provoquer une activité spontanée anormale du nerf auditif. Donc, c'est comme s'il était stimulé, mais il n'y a rien qui stimule. Et donc, ça va être interprété comme un son en continu.
2: Et pourquoi a-t-on des acouphènes ?
3: Donc, les facteurs déclencheurs ou aggravants, ben, la plupart du temps, c'est un traumatisme sonore. Donc, ça peut être des concerts, une écoute au casque, environnement bruyant, c'est la première cause d'acouphènes persistants. Ça peut être dû au vieillissement auditif, c'est la presbyacousie. C'est l'usure naturelle des cellules sensorielles qui peut entraîner, donc ce qu'on disait, une hyperactivité neuronale compensatoire, donc comme on entend moins en fait. Ça peut être dû au stress, à l'anxiété, à la charge mentale. Et donc le stress va aggraver en fait la perception des acouphènes et ça entretient un cercle vicieux, anxiété qui augmente les acouphènes, etc. Ça peut être un trouble de l'ATM, l'articulation temporomandibulaire, donc qui peut être dû aussi au bruxisme, hein, dont on avait parlé. Donc les tensions mandibulaires et cervicales peuvent moduler la perception auditive au niveau de l'oreille et faire un acouphène. Et ça peut être aussi dû à un médicament ototoxique. Il y a donc des médicaments qui sont dangereux pour les oreilles. Ça peut être certains antibiotiques, certains anti-inflammatoires ou chimio. Il y a aussi il y a des gouttes qui sont en vente libre pour les oreilles. Pour les personnes, quand elles viennent, elles ont mal aux oreilles, elles veulent des gouttes, il y a de la lidocaïne ou des cortisones dedans pour apaiser la douleur. Mais le problème, c'est que si le tympan il est percé et que ça passe, et ben là, ça peut endommager l'oreille et on peut avoir des acouphènes après. Et le problème, c'est que le seul moyen de vérifier si c'est percé ou pas, c'est d'aller chez le médecin. Ouais. Donc, c'est toujours un problème aussi, ça.
2: Et est-ce qu'il y a des solutions naturelles, Pauline ?
3: Alors, au niveau naturel... Bon, après, au niveau médicamenteux, il n'y a pas trop de solutions. Hein.
2: Non, apparemment, il n'y a pas de médicament qui répare l'acouphène là-dessus, pour le coup.
3: Ce qu'on peut faire, c'est des thérapies sonores. Donc, ça vise, en fait, à réentraîner le cerveau, à ignorer l'acouphène en lui fournissant un bruit neutre, des bruits blancs, des bruits roses, des sons naturels. Et donc, ça a une efficacité reconnue pour réduire la gêne. Il y a aussi certaines personnes qui sont spécialisées. Et d'ailleurs, je crois que Aude, qui fait voyage en sophrologie, elle est spécialisée à travers la sophrologie. Elle a fait des traitements spécifiques aussi pour ça, travailler sur la gestion des acouphènes.
2: Exactement.
3: Il y a la gestion du stress par cohérence cardiaque, méditation, hypnose, sophro, pour réduire l'hyperactivation du système nerveux. Ça va permettre de diminuer un peu la perception. Il y a de bien dormir. Après, le problème, c'est que les acouphènes, ils peuvent gêner au moment de l'endormissement. Donc, on peut prendre des choses comme des bruits blancs, on peut prendre des plantes, on peut prendre un peu de mélatonine, on peut faire un rituel du sommeil. Il y a des approches corporelles. On peut faire un peu d'ostéopathie crânienne et cervicale, si c'est notamment accentué par des tensions, etc. On peut travailler justement sur l'articulation temporo-mandibulaire, massage des muscles masticateurs. Et en Chine, ils ont une méthode qui s'appelle la méthode du tambour céleste. Donc, ça permettrait, dans certains cas, de soulager les acouphènes de manière naturelle. Donc, en fait, on couvre l'oreille avec la paume de la main et on plaque les doigts sur l'arrière du crâne. Et le majeur est positionné sur l'index. Et par un glissement bref et sec, le majeur vient claquer sur la tête et produit un son qui résonne dans le crâne. Et donc, en plus de stimuler les oreilles, cette vibration permet de déboucher la trompe d'Eustache et de rétablir une bonne transmission des vibrations sonores. La trompe d'Eustache, c'est le petit tuyau qui est derrière le tympan et qui aère l'arrière de l'oreille et qui rejoint la gorge derrière. Après, une bonne hygiène auditive, donc on évite les cotons-tiges, on limite les volumes élevés, on fait des pauses auditives, des protections lors des expositions sonores, vérifier qu'on n'a pas de bouchons, etc. Mm-hmm. Après, en micronutrition, il y a le magnésium toujours qui régule tout ce qui est musculaire. En plantes, il y a le ginkgo qui, lui, il améliore la microcirculation. Et ça, ça a montré, ça peut aider des personnes, mais ça dépend du type d'acouphène. Mm-hmm. Il y a aussi, et puis après, on peut aller vers les plantes qui sont un peu relaxantes, mélisse, passiflore, petite pervenche, fleur d'oranger, aubépine, qui vont aider à calmer le système nerveux, en fait, le stress. On peut les prendre en tisane, en complément. Au niveau de l'alimentation, on va privilégier des aliments qui sont antioxydants, des aliments qui vont aider à la circulation sanguine, à pression artérielle, donc l'ail cru, hein, toujours notre ail, qui nous enlève les parasites en même temps.
2: Il est formidable, cet ail.
3: L'oignon, le poisson, l'huile d'olive, le romarin, qui sont des aliments, et aussi des aliments qui sont riches en zinc. Les aliments qui sont riches en vitamines A et D et en calcium sont aussi à privilégier pour régénérer les cellules et renforcer les petits os. Et donc le magnésium dont on a parlé. La consommation aussi de certains aliments qui sont à limiter, ben là on retrouve toujours les mêmes. Hein.
2: Ouais.
3: C'est les produits industriels ultra transformés, les sucres raffinés, la friture, le sel, le beurre, l'alcool, café, cigarette.
2: La totale.
3: Comme d'habitude, quoi.
2: Ce que tout le monde adore.
3: Voilà, ce qu'on limite. Et après, l'hydratation, bien s'hydrater aussi pour avoir une bonne circulation sanguine. L'homéopathie, on peut la tester. Alors, il y a trois souches qu'on retrouve. Ça va être chininum sulfuricum, phosphorus, arnica ou arsensium album. Et donc là, ça dépend du type d'acouphène qu'on a. Alors, malheureusement, actuellement, on n'arrive pas à faire disparaître le son. Il y a juste éventuellement pour les acouphènes aussi pulsatiles qui sont souvent liés à quelque chose de circulatoire. Donc, on peut déboucher, c'est une artère, je crois, qui passe derrière, qui peut être bouchée. Bon, ça, c'est des choses à voir aussi. Mm-hmm. Mais souvent, en fait, on va faire du travail pour le faire disparaître, mais en faisant réduire sa présence, en fait, et faire comme s'il n'était pas là. Parce qu'il y a beaucoup de gens qui disent, ben moi, la journée, je ne m'en rends pas compte. C'est quand il y a un moment de calme ou avant de m'endormir que je l'entends. Donc, ouais. En fait, c'est de faire un travail. Et c'est ça aussi, les gens qui sont spécialisés là-dedans vont aider, en fait, à faire tout ce travail neurologique pour dissocier ce son et le ranger dans un coin pour que le conscient n'y aille pas.
2: Oui, parce qu'en fait, c'est comme tu l'as dit, c'est un peu un cercle vicieux. Quand il diminue un peu, on a tendance à essayer de le chercher pour voir s'il est là ou pas, et ça revient, et ainsi de suite. Donc, quoi qu'il arrive, c'est comme d'habitude, prenez bien soin de vous, écoutez votre corps, au moindre souci, n'hésitez pas à consulter votre ORL, et pour les remèdes en naturopathie, eh bien, vous pouvez contacter Pauline, vous pouvez la suivre sur ses réseaux sociaux sous Pauline Wonderland et vous pouvez aussi nous contacter à la radio, on vous mettra en contact avec Pauline. En attendant, on vous retrouve la semaine prochaine sur les ondes d'RCB pour une nouvelle émission Allo Naturo. À bientôt Pauline.
3: Merci Tamara, bonne journée à toutes et à tous.
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1: Sur votre plateau télé ce soir, les Bleus en préparation, des amis au bord de la séparation et une enquête sous tension. Du foot sur TF1, France, Côte d'Ivoire, une douzaine de jours avant leur entrée en lice dans la Coupe du Monde contre le Sénégal, les Bleus de Didier Deschamps affrontent la Côte d'Ivoire à Nantes. Le sélectionneur de l'équipe de France veut s'appuyer sur cette rencontre face à une formation africaine pour aborder au mieux la compétition. Champagne sur M6, film réalisé par Nicolas Vanier. Des amis se connaissent maintenant depuis plus de 30 ans. Ce week-end, la bande de quinquagénaires se retrouve en Champagne pour un enterrement de vie de garçon. Mais la future épouse arrivée à l'improviste ne semble pas faire l'unanimité.
2: J'ai changé, c'est ça?
3: Oui, t'as changé, oui. Depuis quand tu mets un fut rose pour montrer que t'es en week-end?
2: Ton tatouage et tes bagues, tu les as perdues, tes bagues?
4: Qu'est-ce qui te dit que c'est Christine qui me fait changer?
3: Juste que c'est pas toi, c'est tout.
5: Tout ce que vous aviez à faire, c'était faire une petite place. C'était trop vous demander, ça?
1: Le mort de la plage sur France 3, téléfilm. Héloïse Gentil, capitaine de la section de recherche de Caen, se retrouve plongée dans une enquête mystérieuse. Le corps de James Crowley, un vétéran de 91 ans, est découvert sur une plage, revêtu de son uniforme de GI.
6: Lieutenant Héloïse Gentil, section de recherche de Caen. Il est américain ?
7: Un héros de la Seconde Guerre. Il a débarqué en 44 sur Omaha Beach.
8: Quand 600 000 hommes armés débarquent dans un pays, il y a forcément des dégâts collatéraux, donc des vengeances.
6: On saura la vérité que quand on saura ce qui est arrivé le 13 juin 44.
1: France Côte d'Ivoire sur TF1, Champagne sur M6 et le mort de la plage sur France 3. Très belle soirée télé à tous.

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0: août à jeudi prochain et belle soirée sur RCB.
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3: Bonsoir à tous. Une semaine après la disparition de Liana dans le Gers à Fleurance, un corps a été retrouvé dans un silo agricole sur une commune voisine cet après-midi. Le corps porterait les mêmes vêtements que l'adolescente de 11 ans selon le parquet d'Agen. L'identification est en cours ce soir et des dizaines de gendarmes et scientifiques sont actuellement sur place. Au micro de BFM, le maire de Fleurance, Grégory Baboteau, en appelle à la patience.

0: et à la dignité.
1: Ce soir, au vu des informations de cette fin de journée, nous en appelons avant tout à la dignité de tous, en respectant l'attente de la famille et l'attente des informations à venir du parquet d'Agen demain. Nous sommes tous unis dans cette épreuve, nous le resterons jusqu'au bout. Nous avons simplement ce soir une pensée pour toutes les familles de victimes et une pensée particulière et grave pour la famille de Liana.
0: Et une réunion est prévue demain matin à Matignon, convoquée par le Premier ministre Sébastien Lecornu pour faire le point sur l'affaire. Le ministre de l'Intérieur et le garde des Sceaux y prendront part. Dans le reste de l'actualité, le théâtre Édouard VII de Paris annule les dernières représentations de Patrick Bruel. La direction l'a annoncé aujourd'hui au lendemain d'une nouvelle manifestation féministe devant le théâtre. Patrick Bruel visé par plusieurs plaintes pour violences sexuelles, on le rappelle. Ils sont hospitalisés depuis 3 semaines. 22 Français, cas contact d'un homme contaminé par le hantavirus, vont pouvoir regagner leur domicile ce samedi. Une information confirmée par la ministre de la Santé ce soir. Ils sont restés hospitalisés malgré des symptômes inexistants et des tests toujours négatifs. Emmanuel Macron assure que la France soutient le cessez-le-feu au Liban, un accord passé avec Israël la nuit dernière après 2 jours de pourparlers à Washington. Et puis le foot, avec le coup d'envoi qui doit être donné dans une dizaine de minutes à la Beaujoire maintenant. L'équipe de France affronte la Côte d'Ivoire en préparation pour la Coupe du Monde, la compétition qui démarre dans une semaine tout pile. Très bonne soirée à tous.

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0: Bonsoir à tous, enquêteurs, gendarmes, scientifiques et représentants de la justice. Ils sont toujours présents sur le site d'une usine agricole dans le Gers, où le corps d'un enfant a été découvert dans un silo cet après-midi. Il pourrait s'agir de celui de Liana, cette adolescente de 11 ans disparue à Fleurance, une commune voisine de l'usine, vendredi dernier. L'identification du corps est en cours. D'ici là, le maire de Fleurance appelle à la dignité et au respect. À ce propos, une réunion est prévue demain à Matignon entre le Premier ministre, le ministre de l'Intérieur et celui de la justice pour faire le point sur l'affaire. Le garde des Sceaux a déjà pointé du doigt en début de soirée la procédure judiciaire qui entoure le principal suspect, déjà visé par plusieurs plaintes ces dernières années. Écoutez-le au micro de BFM.
1: Pourquoi cette personne, qui manifestement a des graves soupçons de violence ou de violence sexuelle sur les mineurs, n'a pas été mis hors de portée de jeunes, et notamment de cette jeune fille? Et donc une inspection conjointe du ministère de l'Intérieur et du ministère de la Justice fera tous les éléments clairs. Pourquoi, lorsque la procureure de la République demande de faire des actes d'enquête, manifestement ils ne sont pas faits? Pourquoi on n'est pas intervenu alors que ça fait de longs mois qu'on a des plaintes contre ce monsieur? C'est tout à fait inacceptable. En tant que chef d'administration, je prendrai mes responsabilités, je rendrai public le rapport. Et je prendrai des sanctions, je les proposerai si je devais y en avoir, évidemment en ce qui me concerne, avec le Conseil supérieur de la magistrature.
0: Dans le reste de l'actualité, Volodymyr Zelensky propose une rencontre à Vladimir Poutine. Le dirigeant ukrainien a adressé une lettre à son homologue russe pour, je cite, « mettre fin à la guerre ». Le message indique que dans le cas contraire, le peuple ukrainien continuerait à se battre. À Nantes, un suspect a été interpellé hier après les dernières fusillades dans la cité des Ducs. L'homme serait âgé d'une vingtaine d'années. On ignore dans quelle fusillade l'homme est impliqué. Une quatrième depuis la fin avril a eu lieu ce midi, quartier de la Bottière. Un homme de 18 ans est décédé. Et puis à Roland-Garros, on connaît la finale du simple dame. La polonaise Maja Szwalińska l'a emportée en début de soirée contre la russe Diana Schneider. Elle rejoint en finale une autre russe, Mira Andreeva, qui s'est qualifiée cet après-midi. Très bonne soirée à tous.

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Dessau s'est déjà exprimé jeudi soir, pointant du doigt le traitement judiciaire qui entoure le principal suspect de cette affaire, déjà visé par plusieurs plaintes pour violences sexuelles ces dernières années. Dans le reste de l'actualité, le pédocriminel allemand Martin Ney, condamné à la perpétuité par la cour d'assises de Loire-Atlantique. Son procès s'est ouvert il y a 2 semaines, accusé du meurtre du petit Jonathan Coulon en 2004 à Saint-Brévin-les-Pins. L'allemand nie toujours les faits, lui qui a déjà été condamné à la perpétuité dans son pays pour des affaires similaires. Un agent de l'Office national des forêts mis en examen ce jeudi. Le parquet de Montpellier l'annonce dans un communiqué. Il est soupçonné d'avoir volontairement déclenché un feu de forêt en jetant un mégot de cigarette dans le massif des Corbières l'été dernier. L'incendie, on le rappelle, avait duré du 5 au 28 août dans le massif de l'Aude, détruisant 11 000 hectares. L'homme conteste les faits, l'information judiciaire se poursuit. 49 personnes retrouvées sans vie au Niger. Les autorités locales l'ont annoncé ce jeudi. Les victimes étaient à bord d'un camion qui est tombé en panne en zone aride et isolée entre le Niger, le Mali et l'Algérie. Seules 2 personnes ont survécu. Et puis les dernières représentations de la pièce de théâtre de Patrick Bruel annulées à Paris au théâtre Édouard VII. Après plusieurs manifestations visant le chanteur accusé de viol et d'agression sexuelle, Patrick Bruel a annoncé il y a quelques jours se retirer de la troupe des Enfoirés. Il a également annulé l'ensemble de ses dates en festival cet été. Très bonne soirée à tous.

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0: Bonsoir, bonsoir à tous. Une semaine après la disparition de Liana dans le Gers à Fleurance, un corps a été retrouvé dans un silo agricole sur une commune voisine. Le corps porterait les mêmes vêtements que l'adolescente de 11 ans selon le parquet d'Agen, portée disparue depuis une semaine. L'identification est en cours et une autopsie doit avoir lieu. Une réunion est d'ailleurs prévue demain matin à Matignon, convoquée par le Premier ministre Sébastien Lecornu pour faire le point sur l'affaire. Le ministre de l'Intérieur et le garde des Sceaux y prendront part. Gérald Darmanin, qui a déjà réagi hier soir, pointant du doigt la lenteur judiciaire autour du principal suspect. Écoutez.
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1: Dans le reste de l'actualité en France, ils sont hospitalisés depuis 3 semaines. 22 Français, cas contact d'un homme contaminé par le hantavirus, vont pouvoir regagner leur domicile ce samedi. Une information confirmée par la ministre de la Santé hier soir. Ils sont restés hospitalisés malgré des symptômes inexistants et des tests toujours négatifs. Le théâtre Édouard VII de Paris annule les dernières représentations de Patrick Bruel. La direction l'a annoncé ce jeudi au lendemain d'une nouvelle manifestation féministe devant le théâtre. Patrick Bruel visé par plusieurs plaintes pour violences sexuelles, on le rappelle. Et puis l'équipe de France ne rassure pas à une semaine de la Coupe du Monde. Défaite des Bleus ce jeudi soir à Nantes 2-1 contre la Côte d'Ivoire. Réaction attendue dès lundi contre l'Irlande du Nord. Les Bleus qui entrent dans le Mondial le 16 juin contre le Sénégal, on le rappelle. Très bonne soirée à tous.

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1: Il est 2h.
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